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Bonjour, nous sommes le samedi 5 septembre, il est 7h et vous avez rendez-vous avec Gabriel Olivier Aguillon. Bon réveil avec France Musique. Bonjour à toutes, bonjour à tous. Quel bonheur de vous retrouver en cette nouvelle saison, le samedi. L'équipe face à moi aussi, toute heureuse. France Musique est à vous. Vous avez peut-être entendu hier, c'est donc désormais deux fois par semaine, le vendredi et le samedi. Deux fois plus de partages musicaux, vos coups de cœur, vos belles émotions musicales que vous pouvez donc nous envoyer via les réseaux sociaux. Notre adresse courriel est le répondeur de l'émission. Alors grâce à vous ce matin, parmi cette liste de disques que nous écouterons, le violoniste Joshua Bell, la pianiste Vanessa Wagner ou encore Charles Trenet. Sachez-le, vous êtes toutes et tous les bienvenus. À vous donc de nous confier la suite de cette liste participative et collaborative. Au programme également d'ici 9h, à 7h10, dans 10 minutes, un aperçu de votre soirée lyrique samedi à l'Opéra, il s'agira de Verdi. 7h40, au fil de l'actu, nous serons en ligne avec Fanny Clamagiran, la violoniste et fondatrice, directrice artistique du festival Les Jardins de la Villa Charlotte au Sable d'Olonne, festival qui aura lieu la semaine prochaine. 7h55, notre jeu pour vous offrir des disques et des DVD. Ce matin, un DVD. À 8h01, le zap de la semaine. À 8h20, le retour de Maxi Classique. Max Dosolm nous parlera de Shostakovich au pays du foot. Et à 8h30, France Musique est à vous, Junior. Notre demi-heure pour les plus petits à notre écoute. Avec quelques idées de concerts où aller en famille, une œuvre de jeunesse, un enfant également sur le répondeur. Et puis à 7h50, le rendez-vous qui revient également, le labo musical de Nico, par Nicolas Lafitte et son équipe. Ce matin, cette nouvelle question, comment nos oreilles entendent-elles la musique ? Soyez les bienvenus, nous sommes le samedi 5 septembre, très heureuse d'être avec vous, donc en direct pendant 2 heures. Tous les samedis, je vous souhaite un excellent réveil.

0: Le Quartet 212 et Pierre Génisson à la clarinette dans le menuet du quintet avec clarinette en si bémol majeur opus 34 de Karl Maria von Weber, ce compositeur allemand romantique qui a beaucoup écrit pour la clarinette, y compris deux concertos et un grand duo, également une pièce virtuose pour clarinette et piano. France Musique est à vous, nous sommes ensemble en direct avec vous tous les samedis de 7h à 9h. Vous avez la parole sur notre antenne, merci beaucoup de votre fidélité. Et sachez que notre émission, depuis quelques années, possède un répondeur, un téléphone qui est posé sur mon bureau. Et nous écoutons donc vos émotions de vive voix également, le vendredi et le samedi désormais, pour cette émission participative. Un numéro à retenir, 01 56 40 66 40.
1: Bonjour Gabriel. Je suis Katia de Orléans et je souhaite que vous diffusiez, s'il vous plaît, l'enregistrement récent du concerto pour violon numéro 1 en ré majeur de Paganini, enregistré par l'Académie Saint Martin in the Fields, par l'immense violoniste américain Joshua Bell, que l'on ne présente plus. Ce qui m'attire particulièrement, c'est que, comme toujours, il a ses nouvelles cadences qu'il a commencées donc à l'âge de 13 ans, qui sont particulièrement, je trouve, ébouriffantes, toniques, surtout en ces temps, qui lui sont particulières et en fait historiques. Voilà, je trouve que c'est d'une grande inventivité, imagerie sonore et évidemment virtuosité n'est plus on ne peut plus en parler, tellement extraordinaire, et génial et propre à lui. Donc si vous pouvez diffuser, s'il vous plaît, la partie après l'introduction par l'orchestre de l'Allegro Maestoso à l'apparition de la partie du soliste, qui est franchement brillante et extraordinaire. Merci beaucoup, Gabriel. Bonne écoute et merci encore. Merci. Au revoir.

L'un des personnages les plus importants du panorama musical italien du 19e siècle, virtuose, violoniste et compositeur Niccolo Paganini. À l'instant, nous entendions l'artiste qu'évoquait Katia dans son message au Schuabel, au violon et à la direction de l'Academy of St. Martin in the Fields, le premier mouvement du concerto pour violon numéro 1 en ré majeur opus 6, donc de Paganini. Une nouvelle parution chez Sony, et d'ailleurs j'en profite ce matin encore pour remercier les équipes de la discothèque de Radio France pour leur travail, notre collaboration, achat, numérisation des disques, vinyles, nouveautés comme rareté. Merci beaucoup Katia, 01 56 40 66 40. Vous pouvez faire comme elle, nous laisser un message, vos émotions de vive voix, et nous l'écouter ici ensemble. Tout de suite, à 7h18, c'est un aperçu de votre soirée lyrique. Eh bien oui, ce soir, c'est samedi à l'Opéra. Ce soir, dans Samedi à l'Opéra, présenté par Judith Chen, l'opéra Simon Boccanegra de Verdi, enregistré en avril dernier à Munich, une création de cet opéra qui a eu lieu en 1857, une autre version qu'a proposée Verdi en 1881. C'est cette dernière qui vous sera proposée ce soir par Judith Chen. Un opéra où la politique et la vie privée s'entrechoquent, un drame politique et intime familial. Simon Boccanegra, un ancien corsaire élu doge qui veut rétablir la concorde au sein de son conseil, mais cette humanité qui est aussi rongé par la perte de sa fille, enlevée lorsqu'elle était enfant, mais tout est bien qui finit bien. Les ennemis jurés seront réconciliés, le traître puni et l'amour des enfants triomphera. Voici un extrait, c'est le prologue de ce Simon Boccanegra dans la version qui vous attend ce soir, évidemment dans son intégralité à partir de 20h.

Le chœur de la radio bavaroise, l'orchestre de la radio de Munich avec Ivan Repucic à la direction, Lubomir Pitscharik et Georges Pétéan, deux barytons dans les rôles de Simon et Paolo. Cet extrait, ce tout début, le prologue de Simon Boccanegra, opéra de Verdi qui vous sera donné dans son intégralité ce soir dès 20h à l'écoute de France Musique, présenté par Judith Chen dans Samedi à l'Opéra. Merci pour vos messages qui continuent de nous arriver entre le vendredi et le samedi. Nous sommes nombreux à vous lire, à vous écouter, à découvrir vos suggestions musicales. Palamed à Paris, Vincent en Gironde, Olivier à Belfort, Gilles, et puis la suggestion que vient de nous écrire Hervé qui est à Chartres, Chartres où France Musique s'écoute via le DAB+, l'application Radio France et sur la fréquence 97.3. Et il nous dit, juste parce que c'est beau, je voudrais écouter l'adagio de la sonate BWV 1000.

28 de Jean-Sébastien Bach par Bruno Procopio et Emmanuel Guigues. Je l'ai entendu un jour sur votre antenne et je l'ai trouvé tout simplement très beau, l'une des rares œuvres pour viol de gambe et clavecin de Jean-Sébastien Bach.

0: L'adagio de la sonate numéro 2 en ré majeur BWV 1028 de Jean-Sébastien Bach, interprété comme le demandait notre auditeur Hervé à Chartres par Bruno Procopio au clavecin, Emmanuel Guigues à la viole de gambe. France Musique est à vous, avec vous en direct jusqu'à 9h. A tout de suite.
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0: Il est 7h30, tout pile. Bienvenue à celles et ceux qui se réveillent, qui nous rejoignent. France Musique est à vous donc désormais le vendredi et le samedi avec vos plus belles émotions musicales. Artatum, l'ensemble Vox Luminis, Jelly Roll Morton ou encore Alfred Schnittke, tout ça. C'est dans la liste de ce que nous écouterons aujourd'hui ou la semaine prochaine. En tout cas, nous, dans notre prochaine demi-heure, au fil de l'actu, dans 10 minutes, nous serons en ligne avec la violoniste Fanny Clamagiran pour parler du festival Les Classiques de la Villa Charlotte au Sable d'Olonne, 4e édition, toute la semaine prochaine. Notre jeu, une question à 7h55 pour vous permettre de gagner le DVD du film Nous, l'orchestre de Philippe Béziat. C'est donc dans une grosse vingtaine de minutes. Je vous souhaite une excellente matinée avec maintenant Alexandre Tarot.

0: La septième des 10 pièces pittoresques d'Emmanuel Chabrier au nom de danse villageoise, à l'instant interprétée par Alexandre Tarot. Alexandre Tarot qui sera en concert, en récital à Roubaix le 11 septembre, vendredi, dans le cadre de la série de concerts Les Concertantes qui se déroule, organisée par des élèves de l'EDEC Lille, école de commerce. Concert toute l'année qui vont réunir de grands artistes comme Ivo Pogorelitch, Charles Berling ou encore Bruno Fontaine, la maîtrise des Hauts-de-France. Récital d'ouverture donc confié à Alexandre Tarot vendredi le 11 septembre à 20h à l'EDEC, précisément à Roubaix. Il reste quelques places, Les Concertantes, avec des tarifs préférentiels pour les élèves de quelques conservatoires du coin. Il y jouera justement cette pièce de Chabrier, entre autres, dans un beau voyage en France. La suite du répondeur de France Musique est à vous qui se dévoile.
1: Bonjour Gabriel, Philippe de Perreux-sur-Marne. Je vous transmets tout d'abord mes félicitations pour cette nouvelle saison de votre émission. Avec mon épouse, nous en sommes des auditeurs fidèles. En cette rentrée de septembre 2026, force est de constater que nous venons de vivre un drôle d'été. Enfin, pas drôle du tout. Il y eut cette sécheresse spectaculaire sur le continent européen, avec des images de désolation. Il y eut aussi cette succession de vagues de chaleur éprouvantes pour tous. Et il y eut encore des incendies dévastateurs en forêt de Fontainebleau, en Gironde et même dans le Morvan ou le Pas-de-Calais. Bravo d'ailleurs aux sapeurs-pompiers. Pour pasticher François Villon, on pourrait dire où sont les étés d'antan. Bref, en ce mois de septembre débutant, tous nous reprenons nos différentes activités, un peu assommés, avec un sentiment bizarre, celui d'un monde qui s'enfuit et d'un avenir qui paraît

0: sombre. Cependant, pour ma part, je suis d'un naturel positif. J'ai foi en l'homme. Je fais confiance en notre capacité collective à réagir et à nous adapter. Aussi, à la manière du regretté Benoît Dutertre, qui ouvrait sur France Musique son émission du samedi Étonnez-moi Benoît, par une chanson amusante comme antidote à telle ou telle mauvaise nouvelle de l'actualité, eh bien, je vous propose de recourir à l'humour. Rappelons-nous d'ailleurs qu'en plus de la sécheresse, des canicules, des incendies, il y eut aussi la disparition du soleil le temps d'une éclipse. Entre parenthèses, elle fut magnifique sur la colline de Vézelay. Aussi, Gabriel, je vous suggère de diffuser la chanson fort à propos de Charles Trenet, Le soleil a rendez-vous avec la lune. Nul doute qu'elle donnera de l'entrain à vos auditeurs. Merci. Bonne saison radiophonique, Gabriel. Au revoir.
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2: Sur France Musique, la voix de Charles Trenet à 7h40. Et cette chanson, Le soleil avec la lune, évoquée par Philippe dans son message. Il est donc 7h40, c'est notre fil de l'actu.
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2: Bonjour Fanny Clamagiran.
4: Bonjour Gabrielle.
2: Bienvenue
4: Merci
2: dans.
4: De vous recevoir.
2: Avec
4: Merci.
2: Grand plaisir. Bienvenue dans France Musique est à vous. Vous êtes violoniste et directrice artistique du festival Les Classiques de la Villa Charlotte au Sable d'Olonne qui va se dérouler du 11 au 13 septembre. Tous les concerts de cette quatrième édition vont donc se dérouler sur le site de cette Villa Charlotte au Sable d'Olonne face à la baie, à l'entrée du port. Un rendez-vous musical qui a été créé en hommage à une violoniste de la belle époque, virtuose, Charlotte Vormel, qui a été muse de plusieurs compositeurs, Gabriel Fauré ou encore Camille Saint-Saëns. Elle-même a habité les lieux longtemps.
4: Oui, effectivement, pendant 30 ans, elle a, c'était sa maison, son lieu de villégiature estivale où elle a même construit un salon de musique qui était vraiment dédié à la pratique de la musique, de l'art, aux rencontres avec, avec les musiciens de l'époque. Le tout Paris venait et donc elle a accueilli aussi ses grands compositeurs qu'elle côtoyait bien sûr dans les salons parisiens. Mais effectivement, c'était un lieu de vie très riche culturellement, artistiquement parlant. Donc on est très très, enfin moi personnellement, mais on est

0: tous au Sable d'Olonne, effectivement très heureux de pouvoir rendre hommage à ce passé si riche, et voilà, c'est un héritage qui est très très précieux. Et effectivement, donc cette année, on investit le site pour l'ensemble des concerts, donc un lieu unique, mais avec deux scènes distinctes. Effectivement, avec le jardin du haut qui accueillera les concerts balades qui existent depuis la première heure et qui ont justement un côté plus intimiste, plus informel, plus proche du public ou les artistes.
1: Jardin de cette villa qui a l'air splendide, en tout cas j'ai entendu dire ça.
0: Effectivement, c'est vrai que les travaux d'aménagement et même de paysagisme sont magnifiques. Donc c'est vraiment un lieu qui fait rêver, et donc c'est vrai que de déambuler dans ce cadre-là magnifique, déjà par la nature, par le patrimoine, par cette villa incroyable, et au son de belle musique aussi, ce n'est pas désagréable.
1: Fanny Clamagirand, donc à la direction artistique de ce festival Les Classiques de la Villa Charlotte. Ça commence donc vendredi le 11 septembre, concert également samedi 12 et dimanche 13, de la musique de chambre, avec entre autres, vous avez invité Astrid Cyranocian au violoncelle, Anna Fedorova au piano, vous-même vous jouerez aussi. Comment avez-vous pensé la programmation? Est-ce que ce sont des œuvres que cette Charlotte Vormez, cette violoniste morte en 1938, a jouées en son temps?
0: Alors, cette année, en fait, c'est vrai que comme on revient au cœur battant du festival, un peu c'est un retour aux sources. Donc le violon, c'est vraiment l'élément fort qui évidemment, de manière rapprochée les cordes vont être là aussi très présentes. Mais donc ça me tenait à cœur effectivement de proposer un répertoire. Des chefs-d'œuvre de la musique du violon, avec notamment la sonate de Franck, et qui est parfaitement l'illustration de la belle époque du lieu. Et puis aussi la figure féminine de Charlotte, donc avec un clin d'œil que j'ai voulu faire en faisant une commande à Élise Bertrand.
1: Oui, j'allais vous poser la question. Ce sera une création.
0: Pour la création. Voilà, c'est une création pour...
1: Création, le temps qu'on récupère Fanny Clamagirand, la ligne d'Élise Bertrand, création pour violoncelle lors du concert d'ouverture. C'est donc la semaine prochaine, vendredi 11, au chapiteau du Belvédère, tout cela donc dans la Villa Charlotte, au Sable d'Olonne, où il y aura également Anna Fedorova, je l'ai citée, mais également Maxime Rizanov et Fanny Clamagirand, donc qui sera au violon. Des concerts qui auront lieu donc dans cette villa, à l'extérieur comme à l'intérieur. Fanny Clamagirand, vous êtes de retour. Je vois aussi une conférence d'Alain Duhaut, c'est ça, qui aura lieu le samedi 12 à 15h45 sur la beauté, la musique, la poésie, la peinture.
0: Oui, tout à fait. Et puis justement, la peinture aussi sera à l'honneur pour la balade du samedi matin avec Anna Fedorova, puisque nous aurons le plaisir de faire un voyage musical et pictural avec les tableaux d'une exposition. Et il n'est pas improbable qu'il y ait aussi des surprises tout au long de cette journée pendant les concerts balades. Effectivement, il y aura aussi, c'était pour moi aussi très important, toujours de privilégier un dialogue entre les époques, entre les peuples. Il y a aussi beaucoup de musique folklorique, mais finalement, bon, la musique, le lien est toujours présent entre la musique populaire et la musique savante. C'est toujours une source d'inspiration pour de tous les temps, pour tous les compositeurs. Et nous, en tant qu'interprètes, artistes, c'est d'une grande richesse. Donc c'est pour ça que on ira de Puccini à Korngold, en passant après par Mahler ou les chants arméniens, justement avec Astrid Cyranocian qui chantera. J'ai essayé de mettre en valeur tous les artistes de premier plan que j'ai invités, de les rencontrer ou de les retrouver sur scène pour certains, et puis que ce soit vraiment un temps de partage et de beauté, qu'on essaye de suspendre le temps aussi.

le mouvement Poco Allegro de la sonate numéro 2 en mi bémol majeur opus 102 que Camille Saint-Saëns compose sur la rive est du Nil à Louxor en Égypte en 1896. À l'instant, la pianiste Vania Cohen et la violoniste Fanny Clamagiran que vous pourrez donc applaudir lors du festival Les Classiques de la Villa Charlotte au Sable d'Olonne du 11 au 13 septembre, 7h55. Très bon réveil avec France Musique. C'est l'heure de jouer avec nous. 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Pour nous répondre, France Musique est à vous, @radiofrance.com. N'oubliez pas vos coordonnées complètes et profitez-en, pourquoi pas, c'est l'idée de cette émission, pour nous faire part de votre dernier coup de cœur musical.

0: Un extrait du premier tableau de L'Oiseau de Feu par Igor Stravinsky, interprété avec l'Orchestre de Paris dirigé par Klaus Makela. Makela donc à l'honneur dans ce film Nous l'Orchestre, avec évidemment tous les musiciens de l'Orchestre de Paris, filmé au plus près par Philippe Béziat. Ce film Nous l'Orchestre sorti en DVD et nous vous l'offrons. En parlant cinéma et musique, nous avons appris hier la disparition de Tony Gatliffe, grand réalisateur né à Alger, mort à Arles il y a quelques jours, mercredi, chantre de la culture gitane avec une vingtaine de films, dont Gadjo Dilo et Exil, et son dernier, paru en 2025, Ange, Tony Gatliffe, qui avait 77 ans. France Musique est à vous. Nous sommes en direct jusqu'à 9h. A tout de suite.
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0: Samedi 5 septembre, très bon réveil avec France Musique. Un mot du temps aujourd'hui. Du soleil pour tout le monde, vigilance orange canicule sur plusieurs départements, Pyrénées orientales, Aude, Hérault, Gard, Ardèche, Drôme et Vaucluse. Il fera cet après-midi 22 à Lille, 24 à Paris et Rennes, 26 à Auxerre, 28 à La Rochelle et Saint-Jean-de-Luz, jusqu'à 32 à Lyon et Tarbes, 35 à Perpignan, Marseille et Calvi. Bonjour à celles et ceux qui nous rejoignent dans cette émission de partage. France Musique est à vous, la musique qui fait du bien, le pouvoir de la musique qui enveloppe, qui soigne et qui nous connecte aux autres. Grâce à vous, dans quelques minutes, Vanessa Wagner jouant Philippe Glass et au programme également avec le bac du matin. Ce sera désormais également le samedi à 8h15 et Maxi Classique à 8h20. Max Dozolm nous parlera de Shostakovich au pays du foot. Mais tout d'abord, voici à 8h01, bien oui, c'est son retour, ce que vous avez peut-être manqué ou non cette semaine pour le début de notre grille de rentrée sur France Musique, le retour du Zap.
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3: Le Zap. Pour ce nouveau rendez-vous, une conversation avec des artistes à l'heure méridienne. C'est joli comme mot, méridienne.
4: Ravi de vous retrouver pour une nouvelle saison relax.
5: Alors, on commence avec...
3: Elle exècre ce qu'on nomme la bien-pensance, elle aime les excès, elle aime le chocolat, elle aime l'opéra.
5: Oui,
6: bonjour,
5: ah, c'est bon, j'ai eu peur.
6: Mais
5: oui,
6: non, je ne sois pas installée.
7: Juste. La Minute du Monde nous emmène aujourd'hui à Venise, où il est la même heure.
3: Elle est une icône qu'on reconnaît à la seule voix. Bonjour madame.
8: Bonjour. J'ai raté la prononciation du nom Hippolyte, vous allez peut-être me reprendre.
7: Non, non, non.
4: On continue finalement, je vous dirai tout à l'heure pourquoi.
3: Vous nous écoutiez France Musique en prenant des bains chauds.
8: Oui, absolument. Ouais. C'est mes horaires en plus. Donc.
7: Quelle couleur?
5: Oh là là là là là là, vous me demandez ça maintenant.
3: Bah. Qu'est-ce que vous éprouvez de différent quand vous écoutez de la musique immergée dans l'eau et, je l'imagine, peu vêtue?
5: Merci beaucoup, ça a été très long et beaucoup de travail. Donc
7: Si l'idée d'avoir vos vêtements de ski sur une scène d'opéra vous plaît,
4: là aussi j'y reviendrai un peu plus tard. J'aime pas.
5: Rodolphe vous a aussi félicité?
8: Non, Rodolphe,
7: non.
8: Et ben ça, on voit Hippolyte.
7: Bon, c'est facétieux tout ça.
5: C'est totalement facétieux, vous avez trouvé le bon mot.
8: Bon, je sais, sûrement France Musique commence très tôt, non?
5: À demain, salut. Le Zap de la semaine réalisé par Emmanuel Benito. Vous avez certainement reconnu les voix de Jean-Baptiste Urbain, Lionel Esparza, la mienne également, Émilie Munera, Rodolphe Bruno Boulmier, Hippolyte Pérez, Charlotte Landru-Chandès et cette madame Fanny Ardant et puis la musique de Germaine Taillefer.

0: Le menuet de la sonatine en la mineure Deutsch 385 de Franz Schubert avec Martin Helmchen au piano et Julia Fischer au violon. Julia Fischer qui est artiste en résidence cette année à Radio France. Vous pouvez la voir, l'écouter en concert tout au long de la saison, le 19 novembre avec Christiane Macellaru et l'Orchestre National de France, mais aussi les 20 mars et 18 avril, tout cela à l'auditorium de Radio France, maison de la radio et de la musique.fr pour réserver vos places. Merci pour vos messages qui continuent de nous arriver, votre participation musicale à cette émission, Adriana à Sanary-sur-Mer, Sabine à Barneville, Pierre qui lui est en Italie, Jean à Bordeaux, Bernadette à Talence, Catherine à Vichy ou encore Isabelle à Saint-Nazaire, Saint-Nazaire où France Musique s'écoute désormais puisque nous avons changé, il y a eu beaucoup de bouleversements pour l'écoute de France Musique, Saint-Nazaire qui donc est la ville où nous écoutons France Musique sur la fréquence 102.6 mais également via le DAB+ et l'application Radio France. Vos suggestions avec un peu de jazz maintenant, le grand pianiste Michel Petrucciani avec Olivier sur le répondeur.
1: Bonjour à tous, Olivier, entre Sifour les plages et Lausanne, mer et montagne. Je me souviens aujourd'hui de Bimini de Michel Petrucciani. Peut-être certains grincheux y verront un ascenseur. Moi, je préfère y voir une fête en bord de mer ou un festival d'été. Une belle énergie en tout cas et j'espère vous la communiquer. Passez un bon week-end. Au revoir.

0: Le piano de Michel Petrucciani avec Jim Hall à la guitare et Wayne Shorter au saxophone dans ce disque Power of Three. Et cet extrait, ce titre que nous proposait Olivier, Bimini, merci beaucoup Olivier. Il est 8h16.
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0: Et notre bac du matin, aujourd'hui, c'est une cantate, qu'il en soit toujours selon la volonté de Dieu, Alles nur nach Gottes Willen, le BWV 72 que Bach compose à Leipzig en 1726, dans l'interprétation que je vous propose, La Petite Bande, cet ensemble belge spécialisé en musique baroque qui a été fondé par Sigiswald Kuijken, figurez-vous, en 1972.

0: Le premier chœur, Alles nur nach Gottes Willen, de la cantate BWV 72, du même nom de Jean-Sébastien Bach, interprété par la petite bande dirigée par Sigiswald Keuken, un enregistrement de 2020 pour le label Accent. Vos idées musicales qui continuent de nous arriver via les réseaux sociaux, notre adresse France Musique est à vous, @radiofrance.com, qui est la vôtre. Vous nous confiez vos belles émotions musicales de jour comme de nuit, en tout cas quand l'inspiration vous vient. Et puis en direct aussi, Bruno qui nous propose le dernier disque d'Eva Zavaro, ou encore Joël qui lui aimerait écouter le premier mouvement du quintet de Jean Français. Tout cela donc bientôt dans notre émission grâce à vous. Il est 8h21, c'est maintenant Maxi Classique. Avec Max Dosolme, bien sûr. Bonjour Max.
1: Bonjour Gabriel, bonjour à toutes et à tous.
0: À l'occasion de la rentrée des classes de nos formations musicales ici à Radio France, vous nous parlez ce matin de Shostakovich. Sa symphonie numéro 15 sera justement jouée par l'Orchestre Philharmonique de Radio France avec Jaap van Zweden, vendredi le 11 septembre, ici donc à l'auditorium de la Maison de la Radio et de la Musique. Et ce matin, vous nous plongez dans le ballet L'Âge d'Or que Shostakovich compose en 1930, une œuvre politique qui nous rappelle aussi que Shostakovich était un fan de ballon.
2: Dès les premières secondes, on reconnaît sa patte de velours. Crochet droit, crochet gauche, Shostakovich nous embarque avec un thème bondissant, à la trajectoire imprévisible et qui se démultiplie. Ce prélude, écrit dans un style fugato, c'est-à-dire avec un thème, une mélodie qui est reprise, imitée par différentes voix selon un savant jeu collectif, est le lever de rideau de l'âge d'or, créé à Saint-Pétersbourg le 26 octobre 1930. Un ballet, composé d'après le scénario d'un réalisateur russe nommé Alexander Inavovsky, qui nous plonge en plein cœur d'un match éminemment politique. L'histoire est la suivante. En 1920, une équipe de foot soviétique se déplace dans une ville de l'Ouest, fictive, portant le nom de U-Town. Dans cette ville, peut-être américaine, en tout cas à consonance anglo-saxonne, tout est nouveau pour les soviétiques. On y danse par exemple le jazz, un style musical qui intrigue beaucoup les joueurs. Pour évoquer l'Ouest, Shostakovich compose des musiques de cabaret, des cancans sauvages, mais aussi des passages jazzy, des foxtrots. Il réemploie même l'un de ses plus grands tubes, son arrangement réalisé quelques années plus tôt en 1927, en à peine une heure, paraît-il, du standard de jazz américain T42. Mais le voyage de la délégation soviétique n'est pas de tout repos dans l'âge d'or. En effet, bien avant la Seconde Guerre mondiale et la guerre froide d'après-guerre, les capitalistes se montrent très hostiles envers les communistes, qu'ils n'hésitent pas à enfermer carrément en prison avant que l'équipe soviétique ne soit libérée grâce, propagande stalinienne oblige, à l'intervention d'ouvriers locaux très solidaires avec l'équipe.

0: La partition de l'âge d'or, une suite de danses toutes plus rythmées les unes que les autres, trouve peut-être son climax, son sommet d'intensité, au moment où, à l'acte 2, nous assistons à une évocation d'un véritable match de foot. Alors à votre avis, comment Shostakovich donne le coup d'envoi de la rencontre? Eh bien, de la manière la plus évidente du monde. Un coup de sifflet, bien sûr, suivi d'une musique pleine de relief, imprévisible comme le prélude, une danse faite d'accélération, de ralentissement, de rupture brutale, qui n'a rien à envier au Sacre du printemps de Stravinsky. Est-ce que Shostakovich s'est inspiré de rugby? D'Arthur Honegger, un poème symphonique évoquant en 1928 un match de rugby pour composer cette partition? Cela n'était sans doute pas nécessaire tant, il faut le rappeler, Shostakovich était vraiment un amateur de ballon rond. Il y jouait lui-même avec ses enfants par exemple, écrivait même des articles sportifs et était un fervent supporter du Zénith de Saint-Pétersbourg, sa ville natale.
1: 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Cette chronique est à réécouter, bien sûr, comme toutes les autres, sur l'application Radio France. Un grand merci pour votre participation en direct à notre émission et vos suggestions musicales que nous écouterons encore très bientôt. Kaya Sahariao, grâce à Anne, ou encore Jimmy Van Heusen, grâce à Pascal et Bénédicte, qui, elles, nous écoutent à Montmorillon, dans la Vienne, et aimeraient écouter un extrait du dernier disque des Études de Philip Glass par Vanessa Wagner, qui a été très ému de savoir que Philip Glass était venu l'écouter lors de son récital. Vanessa Wagner a fait une grande tournée de la Roque d'Anthéron. Merci France Musique, d'ailleurs, rappelle Bénédicte, de nous l'avoir diffusée en direct fin juillet, présentée par Jean-Baptiste Urbain, a fini au Brésil, et Bénédicte qui nous dit avoir eu la chance de pouvoir l'écouter aussi début août dans sa petite ville de Montmorillon. Petite dédicace si possible à mon amie Catherine qui n'a pas pu assister au concert, mais grâce à France Musique, voilà Vanessa Wagner et Philip Glass.

0: Vanessa Wagner dans l'étude 9 du livre 1 des études de Philippe Glass. Merci beaucoup Bénédicte pour cette suggestion. France Musique est à vous, votre programmation, vos émotions, la douceur d'un partage. C'est désormais en bi-hebdomadaire, le samedi mais aussi le vendredi matin. Vanessa Wagner qui sera en concert le 3 octobre avec Willem Latchoumia dans le cadre du Rungis Piano Piano Festival à Rungis, donc dans le Val-de-Marne. Il reste quelques places pour ce concert comme tous les autres du festival fondé par Arthur Ancel et Ludmila Berlinskaya.
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0: Il est 8h30, soyez les bienvenus. Nous sommes le samedi 5 septembre et c'est maintenant France Musique est à vous, Junior.
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0: Le retour des enfants, notre rendez-vous jeunesse, 30 minutes avec vous comme tous les samedis. France Musique aussi pour les plus petits à notre écoute, avec des idées de concerts ou aller en famille ces prochains jours à Lyon et Paris. Et d'ailleurs, n'hésitez pas à nous informer de quelques concerts pour enfants dont loin de chez vous, nous ferons un plaisir d'en informer nos auditrices et auditeurs. Un enfant sur le répondeur tout à l'heure, Oscar, adorable Oscar, j'ai déjà hâte de le réécouter. Il n'arrive pas à choisir sa musique préférée, enfin ce sera entre Vivaldi et Beethoven. Une œuvre de jeunesse à l'écoute de Korngold et son bonhomme de neige, et bien sûr le retour aussi du labo musical de Nico. Comment nos oreilles entendent-elles de la musique? Et maintenant c'est l'histoire, l'un des podcasts jeunesse pensés par les équipes de France Musique, un des nouveaux contes de la Maison Ronde sur l'application Radio France. Vous en avez peut-être écouté quelques passages cet été en vacances. Contes et merveilles de Brocéliande, nous suivons les aventures de Merlin l'Enchanteur et de Viviane devenue fée. Installez-vous confortablement, il n'y a pas école ce matin, je crois. Petit déjeuner dans une main, France Musique de l'autre. Premier épisode tout de suite, la jeune fille et le magicien.
10: Il y a longtemps, bien longtemps, quand j'étais une jeune fille comme toi, je ne savais pas reconnaître les oiseaux à leur chant. Mais ils m'attiraient. Je voulais les observer de près, le plus près possible, sans les brusquer. Je vivais au seuil d'une forêt. Il me suffisait de faire trois pas, le nez en l'air, et de tendre l'oreille pour deviner le chant d'une grive, doux et réconfortant comme celui d'une flûte. Le ululement d'un hibou, grave et profond comme le son d'un cor. Le bourdon d'un butor étoilé, goguenard comme un basson. Le pépiment d'un rouge-gorge, mélodieux comme une clarinette. Le cancanement d'un canard, ondoyant comme un hautbois. J'avais l'impression de les rejoindre sur les branches, de passer la tête par-dessus les cimes. J'étais étourdie par tout leur gazouillis. Après un moment, quand je baissais les yeux, je me rendais compte que j'avais perdu mon chemin. Les oiseaux m'ont entraîné au cœur de la forêt, là où mes parents m'ont interdit d'aller. Je suis perdue, complètement perdue. Mais je n'avais pas peur. J'étais là où j'avais toujours rêvé d'être. Au cœur de Brocéliande, la forêt enchantée. À Brocéliande, il y a une fontaine. Elle ressemble à pas grand-chose. Un trou creusé dans la terre, environné de pierres plates. On dirait qu'un miroir est tombé au sol et reflète les arbres. En me penchant, Je me suis vue dans l'eau. J'aperçois dans le reflet un homme à longue barbe blanche. Il est coiffé d'une couronne de laurier et vêtu d'une robe de druide. Qui est-il ? Homme des bois ? Savant ? Ou ermite ? Il dit qu'il s'appelle Merlin et qu'il est magicien. Que me veut-il ?
4: Ton amitié.
10: Mais pas si vite, hein ? Est-ce que je donne mon amitié comme ça, moi ? Au premier rustre tombé d'un arbre ? Je vais lui clouer le bec, tiens. Hé, du magicien ! Êtes-vous venu dans la forêt chercher des pierres et des herbes pour vos enchantements ? Il fait oui de la tête. Moi, je veux bien croire à la magie, mais montrez-moi ce que vous savez faire. Et je m'assois, comme au spectacle, sur la plus grosse pierre de la fontaine.

0: mal. Pas mal. Je vois que vous en avez dans la manche, messire magicien.
1: Appelle-moi l'enchanteur.
0: Mais qui me dit que c'est votre magie qui a fait ça, monsieur l'enchanteur? Un cortège allait peut-être passer, sans que je le sache. Les fleurs fleurissent parfois hors de saison, mais surtout en ce moment. Non, je vous croirai quand vous m'aurez enseigné votre art, votre magie. Tac, coincé, l'enchanteur. J'ai cru qu'il allait décamper, mais il a juste soupiré.
1: Puisque je ne peux rien refuser à la plus jolie fleur de la forêt.

0: De Merlin, j'ai tout appris. Le langage secret des oiseaux, les vertus magiques des plantes. Appris à dompter l'eau, la terre, l'air, le feu. J'étais une simple mortelle. De moi, il a fait une fée. Mon nom est Viviane. Et si vous me prêtez l'oreille, je vous conterai les merveilles de Brocéliande.
1: Contes et merveilles de Brocéliande, un podcast de la collection originale Les Contes de la Maison Ronde, réalisé par Anne-Lise Assada, raconté par Juliette Roudet, musique interprétée par les musiciens de l'Orchestre National de France. C'était le premier des 6 épisodes à retrouver, bien sûr, à écouter ce week-end, pourquoi pas, sur l'application Radio France. Je vous souhaite un excellent réveil, bienvenue à vous sur France Musique. Nous sommes dans notre demi-heure, France Musique est à vous, Junior.

0: Daniel Hope à la direction et au violon avec l'Orchestre Philharmonique Royal de Stockholm dans le prélude, la sérénade du Bonhomme de Neige d'Erich Wolfgang Korngold, une œuvre de jeunesse de ce compositeur allemand, autrichien, pardon, naturalisé américain. Et cette œuvre qu'il a écrite à l'âge de 11 ans, figurez-vous, son professeur Alexander von Zemlinsky s'est même chargé de l'orchestration, c'est celle que nous venons d'entendre, un enfant prodige, Korngold. Il avait été décrit par Mahler alors qu'il n'avait que 9 ans comme un génie. Et ce sera l'occasion tous les samedis d'écouter une œuvre de jeunesse, les premiers opus des compositeurs et compositrices. 8h41, soyez les bienvenus. Et c'est maintenant le moment de dévoiler le répondeur qui est aussi ouvert aux enfants. Alors si vous nous écoutez, que vous êtes en maternelle, primaire, que vous aimez la musique, collégien aussi, pourquoi pas, vous nous en faites part sur ce répondeur, le 01 56 40 66 40. Ce matin, c'est notre étoile du jour, il nous fait fondre, voici Oscar.
1: Bonjour Gabriel, bonjour France Musique, je m'appelle Oscar, j'ai 6 ans. Je suis en grande section à Saint-Ville-le-Pont. J'ai un tout petit peu commencé le piano, j'aimerais continuer cet instrument et j'aimerais aussi apprendre le violon. J'ai deux musiques préférées, j'ai essayé très fort de choisir entre les deux, mais c'est mes deux préférées, c'est impossible de choisir entre les deux. Le premier, c'est la 7e symphonie de Beethoven, le deuxième mouvement. Et le deuxième morceau, c'est Vivaldi. C'est le 3e mouvement de l'été. J'adore écouter la musique classique dans la maison et en voiture. Ce que j'aime bien dans la musique classique, c'est qu'on peut se raconter plein d'histoires. Par exemple, dans le morceau de Vivaldi, ça me fait penser à l'orage et au tonnerre. Dans la musique classique, ce que j'aime bien, c'est qu'on peut imiter les bruits de la nature et ça, c'est trop bien. Ça me donne envie de danser, mais vraiment à l'infini. Merci beaucoup, Gabriel. Gros bisous. Gros bisous, France Musique.

0: Le consort avec Théotime Langlois de Swart dans ce presto du concerto pour violon en sol mineur opus 8 numéro 2 dit l'été d'Antonio Vivaldi proposé par Oscar. Ben nous Oscar on a dû choisir. Alors c'était Vivaldi mais une autre fois peut-être Beethoven. Comme c'est le début de la grille, notre reprise après l'été, je vous le dis, nous cherchons des enfants pour notre demi-heure junior. Vous qui nous écoutez, parents, grands-parents, enfants, maîtresses, professeurs, maîtres, encouragez-les à nous joindre pour qu'ils nous parlent de musique comme Oscar ou pas comme Oscar. Les timides, les éloquents, les bavards, les discrets, vous êtes toutes et tous les bienvenus. Racontez-nous quelle place a la musique dans votre vie et merci par avance. Toujours ce numéro pour le répondeur 01 56 40 66 40.
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0: À vos agendas, maintenant tous les samedis, nous vous proposons quelques idées pour sortir en famille. À Paris d'abord le 27 septembre au Théâtre des Champs-Élysées, deux séances de Pierre et le Loup qui seront données avec la musique fameuse de Prokofiev avec narrateur sur scène, mais aussi des créations d'illustrations projetées en direct avec Les Siècles dirigés par Nicolas Simon. Pour vous maintenant du côté de Lyon, le 18 septembre à l'Opéra de Lyon, une soirée de concert avec Mozart, Bizet, Rossini, Rameau, Saint-Saëns ou encore Bernstein, l'opéra par l'orchestre. Un spectacle hors les murs, salle Molière à Lyon, dans le 5e arrondissement. Ça, c'est le 18 septembre. Et même programme donné plus tard, le 28 novembre à Saint-Priest, à quelques kilomètres à l'est de Lyon. Et retour à Paris pour vous, pourquoi pas, salle Cortot, dans le 17e arrondissement. En attendant de savoir comment occuper vos petits pendant ce mois de rentrée à l'école, des journées entières de musique proposées par Croque Musique, le nom de ce beau projet tout nouveau, fondé par la violoniste et pédagogue Solène Loi, en partenariat avec l'École normale de musique de Paris.

0: Un extrait du Pierre et le Loup de Prokofiev par l'Orchestre Philharmonique de New York, dirigé par Leonard Bernstein. Tout de suite à 8h49, le retour du labo musical de Nico. Nous en sommes ravis. Nicolas Lafitte, aujourd'hui, répond à cette question. Comment nos oreilles entendent-elles la musique ?
1: Bonjour, petits et grands scientifiques de France Musique. Dans ce nouvel épisode du labo, on s'intéresse à une question, comment dire, primordiale. Comment fait-on pour entendre la musique, les voix, les sons? En somme, comment fonctionnent nos oreilles? Mais c'est la base, et on n'y pense jamais. Alors c'est parti! En route SOSO, direction la planète Core.
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1: Mais dites donc SOSO, je comprends rien. Où est-ce que tu nous emmènes, là? Mais on dirait qu'on se pose sur une feuille de chou toute poilue. Burk! Ah, mais je comprends mieux. Tu nous as rétrécis. Nous ne sommes donc pas dans un potager, mais sur une oreille. Et plus précisément, sur ce que l'on appelle le pavillon. La partie la plus visible, celle que l'on peut tirer ou boucher. Et surtout, celle qui agit comme un entonnoir. Un entonnoir dans lequel s'engouffrent tous les sons aux alentours. Et il y en a un paquet, c'est rien de le dire.
4: Alors là, je peux vous dire qu'il y a un gros bouchon.
1: Ah, voilà, je préfère. Nos oreilles, et en particulier les pavillons placés de chaque côté du visage, captent donc les bruits ou cette douce musique. Et d'ailleurs, si on en a deux, c'est que cela nous aide à savoir si le son vient de droite ou de gauche. Ensuite, le son passe dans un petit tuyau que l'on appelle le conduit auditif. Mais dites donc SOSO, c'est ça les poilus ici?
5: Et c'est quoi ce drôle de truc? On dirait du miel, mais c'est dégoûtant.
1: Ah mais non, c'est le cérumen. Ce n'est pas du tout de la saleté. Non, le cérumen qui recouvre les petits poils est là pour attraper toutes les poussières, retenir les microbes ou les insectes qui pourraient se glisser dans le conduit. Il protège un lieu sacré. Une porte située au fond du couloir, le fameux tympan. Le tympan ressemble un peu à ces peaux blanches bien tendues sur les tambours, sur lesquels on frappe. Et justement, comme la peau d'un tambour, cette fine membrane d'un dixième de millimètre bloque le passage au fond du conduit auditif. Et elle vibre. Elle vibre au rythme des sons qui pénètrent dans l'oreille.
6: Mais dites donc, comment un son peut faire vibrer un tympan?
1: Oh, mais si vous avez déjà suivi les aventures du labo, je suis certain que vous avez la réponse. Mais un petit rappel ne fait jamais de mal. Un bruit, de la musique, ma voix, peu importe, en bref, un son, est une vibration. Si je claque dans mes mains, cela crée une vibration qui se déplace dans l'air, pour venir jusqu'à mes oreilles. Cette même vibration s'engouffre dans le conduit auditif jusqu'au tympan qui vibre à son tour. Et si je regarde bien le tympan de notre cobaye que j'ai face à moi, on perçoit par transparence comme une grosse poignée rouge placée derrière. C'est là que se trouve une petite boîte au trésor. Une boîte qui contient des osselets. Allez viens SOSO, on y va! Dans ce temple que l'on appelle l'oreille moyenne, sont placés

trois petits os. Quand je dis petit, je pourrais même dire minuscule. Ce sont les plus petits os du corps humain. Il y a d'abord le marteau. Il bouge au rythme des vibrations du tympan. Il récupère le son, en quelque sorte. En même temps, il fait bouger l'enclume qui est derrière lui, qui elle-même fait bouger l'étrier, un étrier qui mesure à peine 3 mm. C'est minuscule, mais diablement efficace. L'étrier, le dernier des petits os de cette oreille moyenne, est coincé face à une autre membrane. Celle-ci n'est pas une porte, on l'appelle la fenêtre ovale. Et le plus petit os de notre corps, l'étrier donc, frappe à la fenêtre. Il transmet les vibrations qu'il a reçues et fait vibrer à son tour cette membrane, derrière laquelle se cache la dernière partie de l'oreille, peut-être la plus fascinante, la cochlée. Mais avant d'aller voir de l'autre côté de la fenêtre, regarde ce drôle de truc, SOSO. On dirait un élastique.

0: En réalité, ce sont de tout petits muscles. Lorsque la musique est trop forte, c'est eux qui prennent l'étrier pour éviter qu'ils ne frappent trop fort sur la fenêtre ovale et qu'ils endommagent la cochlée et donc tout notre système auditif.
1: SOS, sors les rames! Nous voici de l'autre côté de la fenêtre et c'est carrément l'inondation là!
2: Mais ça bouge en plus! Il y a de la houle et moi! J'ai le mal de mer!
0: Le parcours du son continue. Ces vibrations, ces ondes se transforment encore ici dans l'oreille interne. L'étrier, en frappant à la fenêtre ovale, fait bouger le liquide qui se trouve de l'autre côté, dans l'oreille interne où nous sommes. Ce même liquide entraîne avec lui des cils, que l'on peut imaginer comme de petites algues qui suivraient le mouvement d'une mer agitée. Ces cils, rattachés à des cellules, sont placés dans la fameuse cochlée, un organe creux qui ressemble un peu à un escargot. Et c'est là, dans cet étrange coquillage et après ce long voyage, que le son, ces vibrations, sont transformées en un message électrique, un message nerveux qui file vers le cerveau grâce au nerf auditif. Après ça, eh bien c'est au cerveau, notre ordinateur central, de décoder le message. La musique que l'on entend là vient alors activer plusieurs zones du cerveau, dont celle des émotions.
3: Attendez, j'ai une question. Est-ce que les sons très aigus ou très graves peuvent nous casser les oreilles ?
0: Non, les sons très aigus ou graves ne cassent pas nos oreilles, comme vous dites. Notre corps n'est tout simplement pas fait pour les entendre. En revanche, écouter de la musique très forte et trop longtemps altère, abîme notre audition. Car il y a une information essentielle à connaître et à retenir. Nos petits cils dans la cochlée, vous savez, ceux qui bougent comme des algues dans le liquide, eh bien s'ils sont trop sollicités, ils cassent et ils ne repoussent jamais. Jamais, jamais. Alors on peut écouter de la belle musique, mais on prend soin de ses oreilles, ok ? Et toi, SOSO, je vais vérifier tes entonnoirs. Bah si, j'ai l'impression que t'es un peu dur de la feuille en ce moment.
4: Oh, je rigole.
0: Allez, en route, retour au labo. Et à la prochaine, petits et grands scientifiques de France Musique.
5: 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Désormais, et comme l'année dernière, le samedi à 8h50 dans France Musique est à vous Junior. 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
5: La réponse à notre jeu, Klaus Makela, directeur musical de l'Orchestre de Paris, et à compter de 2027, aussi celui du Concertgebouw d'Amsterdam et de l'Orchestre Symphonique de Chicago. Klaus Makela, qui est dans le film

0: Nous, l'orchestre, sorti au cinéma récemment, qui donc désormais en DVD, film de Philippe Béziat, vous avez gagné ce DVD Marielle, Elisabeth et Joël. Et j'en profite pour souhaiter un bon anniversaire à Anne-Sophie. Merci à toute l'équipe de France Musique est à vous. Geneviève Cras, Camille Jost, Valentin Lévy-Chaudet, le discothécaire Nicolas Bichet. À la technique ce matin, merci Monsieur Stéphane Poitevin face à moi et Benjamin Orgeret. À la cabine, à la réalisation, Emmanuel Benito. Je vous dis à vendredi, puisque France Musique est à vous, c'est désormais le vendredi et le samedi. Vous nous faites part de vos coups de cœur musicaux. Nous les écouterons lors de ces deux émissions, donc toute cette année. France Musique est à vous, @radiofrance.com pour nous contacter. Dans quelques secondes, restez avec nous, c'est Aurélie Moreau, star du classique. Très très bonne journée et bon week-end.
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0: Il est 9h, très bonne journée. C'est maintenant Star du Classique par Aurélie Moreau. Une heure et plus, un compositeur, Mozart.
6: Bonjour à tous et bienvenue. Aujourd'hui, nous allons retrouver un vieil ami, un certain Wolfgang Amadeus Mozart. On le présente souvent comme un enfant prodige et un musicien solaire. Et en effet, dès l'enfance, il fait déjà tourner les têtes des princes et des princesses, non seulement grâce à son talent, mais aussi grâce à sa belle présence. Car Mozart, c'est l'évidence même, un peu comme si la musique avait trouvé son langage le plus naturel. Et Mozart, bien avant Balzac, avait tout compris de la comédie humaine. Il regarde le monde avec curiosité, avec amusement et surtout avec beaucoup de temps. Tendresse, le valet et le comte, la servante et la duchesse, le libertin et la victime, tous sont illustrés sous sa plume avec la même humanité. Et il fait de même dans ses concertos. Chez Mozart, le concerto n'est jamais un simple exercice pour virtuose. Il comporte une véritable dramaturgie. Le piano et l'orchestre dialoguent comme deux personnages avec tension, avec complicité et toujours avec beaucoup d'émotion.

Et oui, il y a quelque chose du duo entre Papageno et Papagena, de la flûte enchantée à la fin de ce 19e concerto de Mozart, un concerto pourtant écrit 7 ans avant la flûte, au mois de décembre 1784. Mozart vit à Vienne depuis 3 ans déjà, il est célèbre à la fois comme compositeur et comme pianiste, mais le côté triste de l'histoire de ce concerto, c'est que Mozart ait décidé de le jouer à Francfort, où personne ne l'avait invité. Il espérait attirer l'attention du nouvel empereur Léopold II, mais il reste totalement indifférent. Contrairement à son prédécesseur Joseph II, et j'avais choisi pour vous la version du pianiste Francesco Piemontesi avec l'orchestre de chambre d'Écosse dirigé par Andrew Mounds. Et nous allons maintenant écouter un extrait d'un opéra peu connu mais tout à fait fascinant. Voici le deuxième opéra seria de Mozart, voici Lucio Silla.

Le dictateur romain Lucio Silla veut épouser la fille de son ennemi Marius. Elle s'appelle Junia, mais elle n'est pas amoureuse de Lucio Silla. Elle aime Cecilio, qui a été banni, et ce dernier complote pour tuer le dictateur romain Lucio Silla. Et c'est la voix d'Edita Gruberova que nous écoutions à l'instant dans le rôle de Junia avec le Concentus Musicus de Vienne, dirigé par Nicolaus Harnoncourt. Et Mozart a 16 ans seulement, en décembre 1772, quand il fait son troisième voyage à Milan pour la création de cet opéra, Lucio Silla. La première est très chaotique. Mozart a terminé l'opéra 8 jours avant la première représentation. Le librettiste est assez peu sûr de lui. Il s'est mis en tête de consulter le grand Métastase, et Métastase fait beaucoup de propositions et de modifications. Alors Mozart est pris de court et doit absolument tout refaire. Et l'été précédent, il avait achevé sa 20e symphonie. Alors Mozart se surpasse à nouveau et fait preuve d'une prodigieuse maturité d'écriture.

C'était le menuet de la 20e symphonie en ré majeur de Mozart, interprété par l'orchestre de chambre de Prague, dirigé par Charles Maqueras. Et on va retrouver Mozart un an et demi plus tard. Il a encore fait des progrès remarquables. Il compose alors sa 29e symphonie, dont le manuscrit autographe porte la date du 6 avril 1774. Il a 18 ans et je vous propose l'Allegro moderato, premier mouvement de cette symphonie en la majeur. Ce qui frappe dans l'écriture de ce premier mouvement, c'est qu'on entre immédiatement dans le vif du sujet. Il y a peu de travail thématique au sens traditionnel du terme. Ici, Mozart privilégie plutôt une succession de mélodies, de couleurs et de climats.

0: Premier mouvement, Allegro moderato de la 29e symphonie en la majeure, Köchel 201 de Mozart, et c'était la version de Sir Charles Mackerras, toujours aussi passionnant dans ses symphonies de Mozart, et il dirigeait à nouveau l'orchestre de chambre de Prague.
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0: Nous vivons en ce monde pour nous efforcer d'apprendre toujours, pour nous éclairer les uns les autres au moyen d'échanges d'idées et pour nous appliquer à aller toujours plus loin dans la science et dans les arts. Voilà ce que déclarait Mozart en 1777. Il avait 21 ans. À cet âge-là, Mozart ne se contente plus des conventions. Il aspire déjà à aller plus loin et il se révolte contre le style galant, c'est-à-dire contre ce goût pour la simplicité et l'élégance qui dominait alors la musique européenne.

C'était le Menuet, deuxième mouvement de la 11e sonate en la majeure, Köchel 331 de Mozart, toujours interprété par ce grand mozartien qu'est le pianiste Francesco Piemontesi. Alors c'est une sonate qui a été composée en 1783 et quatre ans plus tard, voilà que Mozart compose cet opéra considéré par Richard Wagner comme l'opéra des opéras. C'est Don Giovanni qui connaîtra un succès considérable, notamment à Prague où il est créé le 29 octobre 1787. Mais à Vienne, le succès n'est pas au rendez-vous. Joseph II, empereur du Saint-Empire romain germanique, qui était un soutien de Mozart, dira « Ce n'est pas un plat pour les Viennois », ce à quoi Mozart répondra « Laissons-leur le temps de mâcher ».

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Voilà ce que chantait Donna Anna, fille du commandeur et fiancée de Don Ottavio, au premier acte de Don Giovanni de Mozart. La soprano Edita Gruberova était Donna Anna avec l'orchestre royal du Concertgebouw d'Amsterdam dirigé par Nicolaos Harnoncourt. Et puis pendant deux ans, entre 1784 et 1786, on sait que Mozart a composé pas moins de 12 concertos pour piano. Ce sont des œuvres que je réserve pour moi, nous dit Mozart, ou pour un cercle étroit d'amateurs et de connaisseurs. Mozart a maintenant 30 ans, le concerto pour piano est un terrain d'innovation pour lui, il lui permet de transposer des idées déjà exploitées à l'opéra, et c'est ce que nous allons entendre dans ce 25e concerto qui bénéficie de l'expérience acquise avec son opéra Les Noces de Figaro.

C'était le mouvement lent du 25e concerto de Mozart, Köchel 503, composé en décembre 1786 et interprété à nouveau par le pianiste Francesco Piemontesi avec l'orchestre de chambre d'Écosse dirigé par Andrew Mounds. La musique est ma vie et ma vie est musique. Quiconque ne comprend pas cela n'est pas digne de Dieu. C'est une phrase que l'on doit à Mozart, bien évidemment, et cette phrase dit tout. Pour Mozart, la musique sacrée n'est pas juste une commande de l'Église, c'est une manière de parler à Dieu et aux hommes, puisque très vite, il dépasse le simple cadre de la commande, la messe devient un véritable lieu d'expression pour lui. Et même quand Mozart écrit pour l'Église, on retrouve la même chaleur et la même humanité que dans ses opéras.

0: Benedictus et Agnus Dei, tiré de la messe en do majeur que Shell 317, messe qu'on appelle du couronnement de Mozart, interprété par la soprano Edith Matisse, la contralto Jadwiga Rappé, le ténor Hans-Peter Blorwitz et la basse Thomas Kvasthoff avec le chœur de la radio de Leipzig et la Staatskapelle de Dresde dirigée par Peter Schreier.
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0: À Vienne, en 1782, Mozart compose une fantaisie. Grâce à elle, on peut se faire une idée de la manière dont Mozart improvisait au piano. Et il le faisait bien sûr avec un génie incomparable, avec cette liberté, cette invention constante, cette manière de passer sans prévenir de la grâce à la tempête. Tout Mozart est là.

Fantaisie en ré mineur, Köchel 397 de Mozart, toujours interprété par le pianiste Francesco Piemontesi, qui comprend si bien la simplicité et la vocalité de la ligne mélodique chez Mozart. Et puis, suite au succès rencontré par l'opéra Les Noces de Figaro, c'est toujours Joseph II, empereur du Saint-Empire romain germanique, qui appréciait Mozart, qui lui demande d'écrire un nouvel opéra d'après un thème qu'il a lui-même choisi, inspiré d'un événement réel. C'est l'histoire de deux officiers ayant échangé leur fiancée, ce qui donnera naissance à l'opéra Così fan tutte, Ainsi font-elles toutes. Le livret et la partition sont écrits en un mois, en décembre 1789. Et voici un extrait du dénouement de cet opéra. Don Alfonso, sorte de philosophe un peu cynique, veut prouver que personne n'est parfaitement fidèle. Fiordiligi et Dorabella vont se faire piéger par deux Albanais qui sont en réalité leurs amoureux déguisés. Elles découvrent la supercherie, tout le monde se pardonne, les couples se reforment, mais à présent, ils ne se feront plus beaucoup d'illusions sur la vie.

Heureux celui qui prend toute chose du bon côté, c'était la fin de Così fan tutte, ainsi font-elles toutes, de Mozart, Kirite Kanawa et Fior di Ligi, Frederica von Stad, Dorabella, avec également les voix de Teresa Stratas, Philippe Unterlohrer, David Rindal et Jules Bastin, accompagné par l'Orchestre Philharmonique de Strasbourg, tous dirigés par Alain Lombard. Et puis, au cours des trois dernières années de sa vie, Mozart connaît la misère, la fatigue et la maladie. Il meurt à 35 ans, seul et sans argent, et Mozart compose 41 symphonies tout au long de sa vie. Elles forment une sorte de journal intime en musique, elles sont le reflet de ses voyages, de ses rencontres, de ses évolutions. Et puis viennent les trois dernières, écrites presque d'un seul souffle entre juin et août 1788. Voici donc sa dernière symphonie, la plus éclatante, la plus libre aussi, la symphonie en do majeur, dite Jupiter, un sommet de clarté, de puissance et d'intelligence musicale.

Quatrième mouvement de la 41e symphonie en do majeur dite Jupiter de Mozart par l'orchestre de chambre de Prague dirigé par Charles Maqueras. Merci de votre fidélité aux stars du classique et je remercie Ferdinand Prévost et Cécile Bonnet des Claustres.

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3: 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Belle matinée à l'écoute de France Musique, tout de suite sous la couverture de Philippe Venturini.

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1: Bonjour, je suis très heureux de vous retrouver pour une nouvelle saison d'entretien autour des livres sur la musique. J'ai la chance de pouvoir commencer cette série en compagnie d'un artiste dont le seul nom évoque le charme, la joie de vivre, la malice, l'humour, la tendresse. Le pianiste Arthur Rubinstein et ses 93 années d'existence laissent en effet l'image d'un pianiste heureux, doué comme ce n'est pas permis et à qui tout réussissait. La vérité fut évidemment un peu plus complexe et je vous propose de la découvrir en compagnie d'Émilie Munera, mon invitée, qui vient de lui consacrer une biographie. Arthur Rubinstein d'Émilie Munera qui vient de paraître chez Le Mot et le Reste.

0: C'est à Londres en 1938-1939, c'était Arthur Rubinstein qui interprétait la 11e mazurka opus 17 numéro 2 de Frédéric Chopin. Bonjour Amélie Munera.
1: Bonjour Philippe.
0: Les auditeurs de France Musique vous connaissent bien évidemment puisque vous présentez tous les jours avec Rodolphe Bruno Boulmier l'actualité du disque, le magazine En Piste qui à partir de cette rentrée revient à 9h. Et vous avez donc consacré ce livre au formidable pianiste Arthur Rubinstein. Mais je crois que ce livre, c'est l'écho d'une série d'émissions.
1: Oui,
0: que vous aviez
1: oui. Je pense que les auditeurs aussi ont l'occasion d'écouter toutes les belles séries d'été qui nous sont commandées par France Musique. Et effectivement, Arthur Rubinstein, le facétieux Monsieur Rubinstein, c'était le titre de cette série, de cet épisode que j'avais pu consacrer à ce pianiste. Et c'est ce qui a donné ensuite ce livre, parce qu'il n'y a pas de biographie en français. Il y a une immense biographie en anglais, qui est extrêmement documenté, mais il n'y avait pas de biographie en français, à part son autobiographie,
0: c'est ça, voilà,
1: qui est très romancée. Donc il a fallu aller chercher un petit peu qui était le vrai Rubinstein.
0: Le vrai, justement. Ouais. Et pourquoi Rubinstein? Puisque j'imagine que c'est vous qui l'avez choisi.
1: Oui.
0: Qu'est-ce qui vous attirait tout d'abord dans ce pianiste, cet homme, ce personnage?
1: Alors il y a le personnage, ça c'est sûr,
0: j'imagine,
1: parce que c'est presque un des premiers pianistes qu'on a vu à la télévision. C'est vraiment une personnalité qui était très amusant, avec beaucoup d'humour. On le voyait faire des grimaces aux photographes. On connaissait toute sa vie mondaine.
0: Ouais.
1: Et puis cet artiste qui change complètement quand il se met au piano. C'est vrai que j'ai toujours vu beaucoup de vidéos de lui. C'est toujours un pianiste qui m'a intéressée, qui m'a fascinée justement pour cette sorte de dualité. Ce personnage un petit peu amusant. Et puis dès qu'il se met au piano, cette figure qui change tout d'un coup, très droit, pas une austérité, mais en tout cas une concentration, intensité absolument extrême qui fait que c'est un personnage très complexe. Et c'est ce qui m'a intéressée aussi. J'ai voulu aller voir quelle était vraiment la vraie vie, la vraie pensée de ce musicien. Alors, j'y suis pas vraiment arrivée parce que c'est difficile. Il peut pas nous dire. Et puis lui-même voulait pas montrer qui il était. Mais en tout cas, bon, j'espère avoir en tout cas pu montrer toutes les nombreuses facettes de Rubinstein.
0: Oui, parce qu'effectivement, comme vous le rappelez, Émilie Munera, on a l'image d'un amuseur, ce qui fait que parfois on a pu le considérer comme un pianiste un peu secondaire ou tout du moins superficiel, et quand on l'écoute, en fait, c'est absolument pas le cas. Vous le répétez d'ailleurs plusieurs fois dans votre livre, et à quel point c'était un artiste extrêmement concentré, vous venez de le dire, et avec un style qui, je trouve, n'a pas du tout vieilli.
1: Ah non, alors pas du tout. On dit que parfois c'est le premier interprète moderne de l'histoire de la musique. Je ne sais pas vraiment ce que ça veut dire, mais en tout cas, c'est vrai que c'est complètement intemporel, parce qu'il disait qu'il avait mis la musique, enfin enlevé tous les maniérismes, notamment de la musique de Chopin, sans affaîtrie, sans égo. Et c'est un style qui est très pur, très simple dans l'énonciation de tous les thèmes de la musique. Et finalement, c'est aussi peut-être parce qu'il se considérait lui-même comme un être de musique. Il était tout musique, hein, c'est ce que répétait sa famille. Lui-même disait qu'être pianiste, c'est pas ce qui l'intéressait. Ce qui l'intéressait, c'est de vivre la musique.
0: Oui, et la musique plus que le piano l'intéressait.
1: La musique plus que le piano.
0: C'est
1: il disait que dès le matin, il pensait à la musique. Le soir, il pensait à la musique. Et être au piano, pour lui, c'était presque comme parler. Et c'est ce qui fait que son style, je trouvais assez facile à comprendre et qui touche beaucoup les auditeurs, parce qu'il dit toujours qu'il chantait avant les phrases comme une chanson d'amour. Et finalement, quand on écoute, on a l'impression de l'entendre parler. C'est pour ça qu'il n'y a pas de rubato excessif, de maniérisme excessif, parce que c'est comme si on était dans une conversation avec lui. Et ça, c'est pas tous les pianistes comme ça. Et je pense que c'est peut-être ce qui touche assez facilement, parce que on entre tout de suite dans son univers.

0: De Mozart, c'était un extrait du rondo en la mineur que Schell 511 sous les doigts d'Arthur Rubinstein, en enregistrement de 1959. Émilie Munira, alors on va quand même situer Arthur Rubinstein, né en 1887 à Lodz, prononciation polonaise non garantie, et mort à...
1: Mais tout le monde vous comprend comme ça.
0: Voilà, exactement. Et mort à Genève en 1982. Donc 1887, ça fait un pianiste de la génération des Schnabel, Backhaus, Fischer, Yves Nat, quoi, voilà, un pianiste de ces années 1880. On va pas tout raconter en détail parce qu'il faut évidemment lire le livre. Pour ça, je renvoie nos auditeurs et nos auditrices à la lecture de votre livre. Un enfant quand même précoce et, je l'ai dit en introduction, quelqu'un qui avait l'air d'avoir tous les dons, quoi.
1: Ah oui, mais très tôt, ce don s'est dévoilé parce qu'il raconte que quand il était enfant dans cette ville, il a entendu la musique avec des commerçants, avec des vendeurs de marché qui chantaient. Il était tout de suite fasciné par tout cet environnement musical. Il n'y avait pas de musique
0: à la
1: chez
0: maison,
1: lui,
0: oui, c'est ça,
1: non,
0: ouais.
1: Vraiment pas du tout, ni du côté de ses parents, ni du côté de ses oncles et ses tantes. Et le piano est entré chez eux par ses sœurs. En fait, il y a eu un piano à la maison. Ses sœurs ont pris des cours. Et puis tout petit, son lieu de prédilection dans la maison, c'était le salon où il pouvait écouter le piano. Et très rapidement, il s'est mis à côté de ses sœurs et dès qu'elles faisaient des mauvaises notes, il leur tapait sur la main et il les corrigeait. Il était vraiment tout petit. Donc les parents se sont dit, bon, alors il va falloir qu'on lui trouve un professeur parce qu'il s'est mis lui-même au piano, il s'est mis à refaire tout ce que faisaient ses sœurs. Et ça n'a pas été facile. C'est là que ça a été compliqué parce qu'effectivement, très doué, il pouvait passer des heures au piano enfant et ses parents étaient complètement démunis devant le talent, devant le don d'un si petit enfant. Que faire quand on habite à Lodz, qu'on est commerçant de textile avec un enfant, qu'on ne connaît personne dans le milieu? Ça a été assez difficile pour les parents.
0: Et intervient à ce moment-là donc le célèbre Joseph Joachim, voilà. Grand violoniste, ami de Brahms, Dvorak et tous les grands compositeurs de son temps.
1: Ils envoient une lettre à Joseph Joachim en pensant qu'il ne répondra jamais. Et puis, il accepte de les recevoir. Donc, ils partent le rencontrer.
0: À Berlin.
1: À Berlin, tout à fait. Et alors déjà, il voit entre Berlin et Lodz, il voit qu'il y a une grande différence. C'est déjà une grande découverte pour Rubinstein. Il joue du piano, il joue ce fameux rondo qu'on vient d'écouter à l'instant. Et puis Joachim, il est fasciné par la concentration, l'intensité de cet enfant. Il dit que le morceau n'est pas compliqué en soi à jouer, mais qu'il y a déjà une interprétation. Donc ce qu'il leur dit au début, c'est, paraît-il, on ne sait pas si c'est vrai, mais pour l'anecdote, il aurait dit, faites-lui faire du violon comme lui.
0: Ah oui.
1: Et puis après, bon, vous me le ramenez dans quelques années, on verra. Bon, alors le violon, ça n'a pas été fait. Rubinstein raconte qu'il a lancé le violon par terre et qu'il a cassé. On ne sait pas si c'est vrai, mais il a retrouvé le piano. Bon, alors c'était finalement d'avoir rencontré Joachim. Au début, ça ne leur a pas apporté beaucoup parce qu'on leur a dit, il faut attendre qu'il soit un peu plus grand pour que je puisse le lancer dans une grande carrière. Il va le retrouver par la suite.
0: On va un peu sauter quelques étapes, mais à quel moment le Rubinstein gamin est devenu un pianiste en herbe, un peu plus développé, on va dire.
1: Alors, ils vont retourner voir après de nombreuses péripéties Joachim, qui va là finalement accepter de financer ses études. Et c'est là qu'il va rencontrer Karl Heinrich Barth, qui était un professeur très sévère, qu'il n'aimait pas beaucoup, mais qui lui a quand même donné toutes les bases du répertoire. Et puis, il va donner à 12 ans un premier concert. Et là, ce concert va quand même interpeller tout le milieu berlinois, qui trouve que c'est un excellent pianiste. D'ailleurs, il raconte que tout se passe très bien jusqu'à ce qu'il joue une romance sans parole de Mendelssohn, qu'il oublie, et là il se met à improviser. Alors personne ne se rend compte qu'il a improvisé, parce que personne ne connaît cette romance sans parole, c'est très pratique à l'époque.
0: Ouais.
1: Mais en tout cas, là, le public le découvre, et il y a quelque chose qui se passe autour de lui. Mais avant d'avoir le succès, encore une fois, de nombreuses années vont passer, parce que finalement, le succès, il va l'avoir que vers 30 ans, et même un peu plus en France, dans les années 20, donc... Qu'a fait notre Rubinstein pendant tout ce temps-là? Et ben, il n'a pas réussi à s'imposer sur aucune scène.
0: Ouais.
1: À chaque fois qu'il aille en Angleterre, à Paris, aux États-Unis, on va dire que c'est un bon pianiste, mais sans plus. Et puis comme il y a beaucoup de pianistes, notamment aux États-Unis, qui vont faire des tournées, Paderewski notamment, eh ben Rubinstein y passe un petit peu sous les radars et c'est pas finalement des grands pays musicaux de l'époque que va venir le succès.
0: Oui, c'est un peu le paradoxe du cas Rubinstein, j'ai envie de dire, parce qu'on comprend très bien, vous entendrez Émilie Munira, que c'était vraiment un gamin surdoué, Mais la carrière a mis vraiment du temps à démarrer, même les premiers disques, si j'ai bonne mémoire, c'est 1928, donc il avait déjà une trentaine d'années.
1: On a l'impression qu'on l'a toujours connu finalement un peu âgé.
0: Exactement. Sir Rubinstein. Et alors, est-ce qu'il y a un élément ou quelques éléments qui font que subitement il sort un peu

0: il a enfin droit à être sous les projecteurs.
1: Alors le succès vient tout d'abord d'Espagne, puisque en fait il a l'occasion pendant la Première Guerre mondiale d'aller jouer en Espagne dans un festival Brahms. Il n'y avait pas de pianiste disponible, évidemment, puisque c'était la guerre. Donc, tous les pianistes ne pouvaient pas se déplacer. Puis, il a réussi à aller en Espagne. Et là, il va jouer. Et au début, la salle est à moitié vide. Et puis, le lendemain, il redonne un concert. Alors là, non seulement la salle est pleine, mais on se bat dehors pour entendre les quelques notes. Parce qu'il y a eu comme ça un engouement. C'est-à-dire que les musiciens espagnols de l'orchestre l'ont entendu. Et ils n'avaient jamais entendu jouer quelqu'un comme lui. Et là, il va faire une carrière absolument incroyable en Espagne. Ce qui, pour lui, est génial. Parce que c'était un amoureux de ce pays. Il avait rêvé de l'Espagne toute sa vie, il avait vu des livres, des photos, et c'est un pays qui l'attirait. Lui, pourtant, le Polonais était attiré par, qui est formé en Allemagne, attiré par l'Espagne depuis toujours. Et donc, c'est de l'Espagne que vont venir ses premiers succès, puis de l'Amérique du Sud aussi, qui va l'appeler, et puis après, l'Europe, donc Paris viendra, puis Londres, puis les États-Unis vont accueillir Rubinstein avec énormément de succès. Mais ses premiers triomphes, donc on les doit à l'Espagne et à l'Amérique du Sud.

0: Le scherzo du Quatuor avec piano numéro 3 en ut mineur de Johannes Brahms, c'était Arthur Rubinstein, toujours avec le Quatuor Guarneri, enregistré à New York en 1967. Émilie Munera, vous avez évoqué le nom de Brahms, donc on vient de retrouver, et vous écrivez dans votre livre, donc page 39, quand Rubinstein découvre la musique de Brahms, il dit « À dater de ce jour, il est hanté par le compositeur, je voulais absolument connaître tout ce qu'il avait écrit. Au lieu de travailler pour mes leçons de piano, je lisais avec extase toutes les œuvres de ce compositeur qui pouvaient me tomber sous la main. » Rubinstein, on pense tout de suite Chopin, mais en fait, il y a Brahms et puis aussi Mozart.
1: Il y a Brahms, il y a Mozart, il y a Beethoven aussi. Il a enregistré plusieurs fois les concertos. Il y a tout le répertoire espagnol. C'est un répertoire immense. Il y a un chef d'orchestre qui disait c'est le seul pianiste qu'on peut appeler à minuit pour que le lendemain, il vous joue un des 38 concertos qu'il a à son répertoire. Mais le répertoire est vraiment immense. Donc Chopin, il y a eu quelque chose parce qu'effectivement, il a peut-être renouvelé la manière dont on a entendu Chopin. Mais évidemment, Brahms, ça a été pour lui un grand choc musical qu'il a joué tout au long de sa vie, parce qu'il avait aussi cette profondeur et cette ampleur de son pour jouer ce compositeur. On disait tout à l'heure en écoutant ses enregistrements qu'il y a ce lyrisme, il y a cet art du chant chez Rubinstein, mais il y a surtout cette ampleur. Et Daniel Barenboim aussi, qui l'a entendu, disait que c'est un son, même dans les plus petits pianos, même quand il joue le plus doucement,
0: jamais détimbré, très plein, très ample,
1: très riche, très incarné dans les sonorités.

0: Je ne sais pas, je pense qu'il travaillait quand même un petit peu, mais il travaillait du matin au soir parce qu'il donnait tout le temps des concerts. Et même tout au long de sa vie, c'est quelqu'un qui a voyagé à travers le monde pour donner des concerts. Donc finalement, il travaillait. Il travaillait. Quand on répète, on est obligé de travailler, on est obligé de se faire les doigts. Ce qu'il n'aimait pas, il disait qu'il était paresseux parce qu'il n'aimait pas faire des gammes.
1: Oui, c'est ça,
0: Ça,
1: tout ce qui était technique et voilà.
0: le travail
1: Ouais.
0: technique, ça l'ennuyait. Et j'imagine qu'il avait des professeurs, comme c'était le cas à l'époque, peut-être encore aujourd'hui parfois, qui lui faisaient faire des gammes, la technique. Et je pense qu'il avait besoin de s'accomplir à travers une autre forme de travail technique. Et c'est, je pense, qu'il lui faisait dire qu'il était paresseux. Mais bon, la paresse chez Rubinstein, on veut bien
1: Oui,
0: avoir la même, hein.
1: voilà. Et puis bon, c'est peut-être un peu, ça relève peut-être un peu de la pose, dire oui, je
0: Mais
1: travaille à peine.
0: bien
1: Et comme il sait
0: sûr.
1: qu'il est doué, en fait, il travaille. Mais on imagine et on lit quand même, on le comprend à travers les pages de votre livre, Émilie Munera, c'était aussi quand même un joyeux fêtard.
0: Ah oui, alors ça, très joyeux fêtard. Il aimait les plaisirs de la vie, il aimait les bons cigares, il aimait les bons dîners.
1: Il aimait
0: D'ailleurs,
1: beaucoup les
0: c'est
1: femmes.
0: alors les femmes. Alors là, moi, dans le livre, je dois vous dire que j'ai pas tout raconté, mais la biographie d'Harvey Sachs en anglais, si vous lisez l'anglais, vous pouvez aussi vous lancer dans cette bible sur Rubinstein, où il raconte toutes ces histoires absolument incroyables. Mais enfant, en fait, il avait des liaisons avec les mères de ses amis, ce qui aujourd'hui nous paraît assez incroyable. Mais tout jeune déjà, il a cet amour des femmes qui le fascine. D'ailleurs, il a des mots qui aujourd'hui,
1: Oui.
0: dans notre société du XXIe siècle, ne passeraient pas. Bon, la femme, il l'aime qu'elle soit intelligente ou pas. En gros, c'est ce qu'il dit. Mais c'est vrai qu'il est fasciné par le sexe féminin et ça l'a bien occupé tout au long de sa vie.

0: C'était à Carnegie Hall à New York en 1961. Arthur Rubinstein interprétait La Vision fugitive pour piano, opus 22, numéro 16 de Sergueï Prokofiev. Émilie Mounera, j'avoue que j'étais surpris, enfin j'ai découvert en lisant votre livre que Rubinstein aimait beaucoup Prokofiev, qui est alors vraiment pas un compositeur auquel on associe le nom de Rubinstein, parce qu'il n'a pas, ben, comme vous l'écrivez, il n'a pas enregistré ses sonates, ses concertos. On se demande pourquoi d'ailleurs.
1: Alors déjà, c'est une rencontre. Il a rencontré Prokofiev et c'est quelqu'un qui l'a énormément touché. Ils sont restés amis tout au long de leur vie jusqu'à la mort de Prokofiev.
0: En 53.
1: Et il a aimé tout de suite sa musique. Alors vous avez raison. Moi aussi, j'étais étonnée parce que en plus, il n'aime. Alors. C'est difficile de dire qu'il n'aime pas la musique de son temps parce qu'il aime beaucoup Chimanovski aussi, qui était
0: son grand ami. Oui, exactement.
1: Mais il a quand même un problème avec parfois les compositeurs de son temps, notamment quand ils leur écrivent des œuvres, que ce soit Stravinsky, De Falla ou Villa-Lobos. Lui, si ça chante pas, ça lui plaît pas beaucoup. Il a besoin d'avoir une ligne mélodique. Reste très romantique là-dessus. Mais Prokofiev, il jouait ses visions fugitives, mais après, il a dit qu'il était beaucoup trop paresseux pour apprendre sa musique et que finalement, ça lui aurait demandé du travail. Alors, dit-il, hein, parce qu'encore une fois, je ne pense que ce n'est pas la vraie raison, mais que lire la partition, les partitions de Prokofiev et les chanter dans sa tête, ça lui suffisait amplement. Mais il dit que c'est resté le vrai compositeur pour lui, russe plus que Stravinsky. Il a trouvé que c'était un petit peu européanisé.
0: Oui, international, voilà. Et plus russe comme Prokofiev. Ouais.

0: Prole do bébé, portugais non garanti à nouveau, d'Hector Villa-Lobos sous les doigts de Arthur Rubinstein. Émilie Munera, donc vous avez justement évoqué ce compositeur, Hector Villa-Lobos, qui a composé quelques œuvres pour Rubinstein. On a évoqué effectivement aussi Stravinsky et Faya qui a composé pour lui. Et en effet, quand il recevait ses musiques, il n'était pas toujours emballé.
1: Ni du répertoire après de Boulez, Penderecki, tout ça, ça c'est.
0: Ah oui.
1: C'était un répertoire qui lui était complètement étranger.
0: Étranger, oui. Mais alors, en effet, on discutait en écoutant ce Villa-Lobos, on regrette en effet de ne pas avoir des sonates de Prokofiev, par exemple, par Rubinstein.
1: Parce qu'on parle du lyrisme tout le temps, de ce chant qu'il aurait dans la tête, ces chansons d'amour, ce qu'on n'associe pas forcément, bon, c'est sûr, à Prokofiev, mais il a quand même ce rythme qui est très précis, ce côté un peu moteur aussi quand il joue des œuvres plus modernes, assez sec, assez incisif, donc c'est pas
0: sans
1: que le lyrisme.
0: Sans perdre sa sonorité, oui. Ouais.
1: Ah oui, c'est pas que le romantisme. Ouais. Et moi je regrette qu'il n'ait pas enregistré Prokofiev. Alors on peut avoir un petit peu chez Chimanovski, chez Villa-Lobos, mais il nous manque le Prokofiev.
0: Exactement. En tout cas, merci Émilie Munera. Je rappelle le titre de votre livre, tout simplement, Arthur Rubinstein.
1: On s'est pas compliqué la vie.
0: Non, exactement.
1: On s'est dit, les gens vont savoir de quoi ça parle très rapidement.
0: Je crois que c'est réussi. Et c'est tout juste de paraître chez Le Mot et le Reste. Il y avait aujourd'hui à la réalisation Agnès Catou, Romain Lenoir était à la technique et Nelly Portal est l'attachée de production. La semaine prochaine, je serai en compagnie de Pierre Vallot et Mathilde Écart pour évoquer la troublante personnalité d'Alma Mahler.
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0: Bonne matinée à l'écoute de France Musique. Tout de suite, Tour de chant de Martin Penney.
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6: Aujourd'hui, hommage à Marie-Paul Bell, qui nous a quittés le 25 juillet dernier à l'âge de 80 ans, avec la rediffusion de notre entretien de 2023. Bonjour Marie-Paul Bell.
7: Bonjour Martin.
6: C'est un grand plaisir de vous recevoir sur France Musique pour évoquer votre parcours, votre œuvre de compositrice de chansons et également ce nouvel album qui vient de sortir, Un soir entre mille. Marie-Paul Bell, vous avez choisi que cet album soit en piano-voix.
7: Oui, parce que c'est le mode d'expression. Depuis 1994, je ne joue plus avec des musiciens, je ne fais plus des foires de la bière ni des stades de foot sous la pluie. Et pour avoir une meilleure écoute, je chante dans les théâtres et sur les conseils de William Scheller, je m'exprime en piano-voix parce qu'il m'a dit « tu auras la plus grande trouille et la plus grande liberté d'expression » et c'est la vérité. Donc j'ai suivi son conseil et j'en suis très heureuse. En fait, j'ai enregistré cet album dans les conditions du live, comme si j'étais sur scène. C'est-à-dire que c'était très dangereux. Je faisais plusieurs prises de suite et je ne pouvais faire des réenregistrements qu'au milieu des couplets ou des refrains parce que je ne m'accompagne jamais deux fois de la même façon et je ne chante jamais deux fois pareil. Donc c'était très difficile au niveau des respirations de pouvoir monter les enregistrements. Donc si je me trompais à la fin de la chanson, il fallait tout recommencer. Donc c'était une tension très excitante et c'est ce qui donne l'impression que je chante en live parce que je chante en live.

Marie-Paule Bell, dans cet album, vous avez choisi d'aborder des thèmes, notamment l'amour, parce que ça, c'est quelque chose qui vous tient à cœur et qui...

0: permet d'évoquer toutes les choses qui ont compté dans votre vie. Bien sûr, cette relation longue avec Françoise Mallet-Joris, à laquelle vous avez consacré un livre également, il y a quelques années, Comme si tu étais toujours là. Et donc, on aura l'occasion d'y revenir. Mais également, dans cet album, il y a des chansons qui évoquent votre famille, qui évoquent votre enfance. Donc, c'est une sorte de retour aux sources.
1: Oui, vous savez, avec mon grand âge, je me suis dit, si je ne me livre pas entièrement maintenant, ça sera trop tard. Donc j'ai partagé des souvenirs et des émotions plus personnelles que dans les autres albums. C'est l'album le plus personnel que j'ai sorti de toute ma carrière. Et oui, je parle de l'enfance, je parle de ma rencontre avec Françoise, je parle de mes deux frères en ayant décrit un seul, mais en fait, ça évoque mes deux frères dans la même chanson. J'ai parlé de mon père, j'ai parlé de ma mère, donc c'est vrai que je me suis livrée beaucoup plus intimement.

0: Où habitiez-vous, Marie-Paul Belle, toutes ces années d'enfance dont nous parlons? Où est-ce que ça se passait?
1: De ma naissance à l'âge de 8 ans, j'étais dans l'Oise. Je suis née dans une petite ville de l'Oise, à Pont-Sainte-Maxence. Et là, j'ai vu ce que c'était que le travail d'un médecin qui était demandé partout, d'un vrai médecin de famille. Il n'y en a plus aujourd'hui, vraiment, qui écoute 2 heures un patient pour un petit mal de gorge, pour être sûr qu'il n'y a rien d'autre, pour faire de la psychothérapie en même temps, etc. Donc, il était tellement formidable et tellement aimé. Il s'est dit, je ne vois pas grandir mes enfants, on va aller à Nice pour se rapprocher de la Corse, parce que ma mère était d'origine corse. Et donc, on allait tout le temps en Corse dès qu'il y avait des vacances scolaires. Et donc, comme ça, à Nice, c'était une grande ville. Il pensait qu'il aurait moins de travail, mais il était tellement génial, il était tellement bon médecin qu'il a eu la même clientèle et il nous a vu très peu grandir. Et donc, de 8 ans à 23 ans, j'ai fait mes études primaires et mes études de lycée au lycée Calmette à Nice et mes premières années de maîtrise de psychologie.
0: Marie-Paul Belle, votre père que vous chantez dans cette chanson assez personnelle.
1: Il écoutait le cœur des gens et il y avait mon piano dedans. Voilà. C'est une phrase qu'il disait souvent en sortant de son cabinet de consultation avec le stéthoscope autour du cou.

0: Mais à cette époque-là, vous étiez déjà baigné de musique dans votre enfance.
1: Oui, parce que j'ai eu la chance extraordinaire d'avoir une mère très musicienne qui avait fait de longues études de piano. Mon père jouait du violon, mais enfin, il avait arrêté. Mais ma mère continuait à jouer du piano et c'est elle qui m'a appris mes premières positions de main sur le clavier à l'âge de 3 ans et demi. Donc, j'ai des souvenirs vraiment de petite enfance avec le piano.
0: Et vous l'avez travaillé très longuement?
1: Disons que j'ai eu un professeur de piano classique pendant 11 ans, mais j'ai très très peu travaillé parce que maman avait souffert d'un travail assez rigide avec un professeur qui, pour les passages de pouce dans les gammes, posait une gomme sur le dessus de la paume de la main et si la gomme tombait sur le clavier, elle recevait des coups de règle. Donc, elle était allée voir mon professeur de piano classique et elle lui avait dit, je ne veux qu'en aucun cas, jamais, ma fille souffre à cause de la musique. Je veux qu'elle n'ait que du plaisir avec la musique et avec l'instrument. Donc, même si elle ne travaille pas, même si elle se trompe, ne la grondez jamais. Donc ça, j'ai compris ça assez vite et j'ai très peu travaillé, ce qui fait qu'aujourd'hui, je ne peux pas lire une partition. Bon, à la limite, je peux écrire une ligne mélodique chiffrée avec des accords, mais c'est tout. Et encore, j'ai du mal. Je fais tout, tout, tout d'oreille depuis que je suis petite, avec à l'époque du premier magnétophone quand j'étais adolescente, ensuite les cassettes, ensuite maintenant l'iPhone. Je travaille tout d'oreille et je fais ma petite cuisine à la maison.
0: Donc vous êtes un peu fâché avec le solfège alors.
1: Ah, complètement. Et puis, ça me rebute. Même quand on faisait les fêtes avec William Scheller chez lui pour faire danser les copains et la famille de William, il me disait, allez, viens, on va jouer à quatre mains. Je disais, mais je peux pas lire la musique. Il me disait, je vais te souffler les accords. Alors, il m'a fait découvrir des musiques de Schubert que Schubert avait composées pour jouer dans des bordels, par exemple, ce que j'ai appris grâce à lui. Je ne le savais pas. Donc, il mettait la partition. Lui jouait, il faisait la partie droite du clavier. Donc, il jouait vraiment ce qu'il avait écrit sur la partition. Et puis, il me criait les accords. Il me disait, la, ré, mi. Et alors, je jouais les accords qu'il me disait. Et donc, comme ça, on faisait danser la famille.

0: Et alors, est-ce que vous avez des pianistes que vous aimez particulièrement ?
1: Martha Argerich, évidemment, mais je ne suis pas la seule. Ça, c'est sûr, j'aime bien Daniel Barenboim. Quand j'étais petite, maman m'amenait au concert et j'ai eu la chance d'écouter William Kempf, Georgic Zifra, parce que maman l'aimait beaucoup. Et donc, moi aussi, j'aimais la force qu'il dégageait quand il jouait les Rhapsodies, par exemple, de Liszt. Et donc, ça, c'est mes préférés. Mais à la maison, on avait les valses de Chopin par Dinu Lipati. Donc, j'aimais beaucoup cette interprétation-là. Tous ces grands noms m'impressionnent beaucoup. J'aime bien ce qu'on peut faire maintenant sur les réseaux. Souvent, on a des petits morceaux de musique classique interprétés par plusieurs pianistes. Comme ça, on peut comparer. Ça, j'adore. Et puis, j'ai beaucoup aimé aussi, j'aime toujours, mais ça fait longtemps que je ne l'ai pas vu en concert, Evgeny Kissin. Donc, voilà, c'est mes pianistes préférés.
0: Alors, si on devait choisir un morceau que vous aimez particulièrement par un pianiste ou une pianiste que vous aimez particulièrement, ce serait quoi ?
1: Ce serait un impromptu de Schubert, peut-être le quatrième, que jouait ma mère. Et après, j'en ai fait une chanson. Parce que j'adore les impromptus de Schubert. Ou alors, ça serait évidemment un nocturne de Chopin, parce que j'ai une admiration sans borne pour Chopin.
0: Et lequel,
1: je suis
0: par
1: très, très attirée par le romantisme au piano. Mmh. Et parce que j'ai écouté beaucoup ce genre de musique et ça a influencé beaucoup de mes harmonies dans mes chansons. C'est très classique ce que je fais, mais beaucoup du mineur. Et le passage, comme Chopin l'employait beaucoup, le passage du mineur au majeur. Je suis très sensible à ça.

0: Marie-Paule Bell, j'aimerais savoir comment vous êtes venue d'assez bonne heure finalement à la chanson, même petite, grâce à votre ami d'enfance
1: Michel Grisolia.
0: Michel Grisolia, oui.
1: Écoutez, c'est venu par hasard parce que Michel écrivait des textes, vraiment, il était très petit, quoi, 9-10 ans, il écrivait déjà des nouvelles, il écrivait des thèmes de pièces de théâtre, il écrivait, et puis il écrivait des petits poèmes, des chansons, et puis en parlant comme ça, on était petit, au lieu d'aller jouer avec les autres enfants, on s'amusait à écrire des chansons, je mettais de la musique sur ces poèmes, et ça a commencé comme ça. Et puis quand on a commencé, c'était drôle, parce qu'on était quand même vraiment très très jeunes, et on n'écrivait que des chansons tristes et dramatiques, et complètement... complètement tragique et exagéré. Et ma grand-mère, qui était corse, bonifacienne, tout habillée tout en noir, dans un grand fauteuil au fond de la pièce, elle disait, mon Dieu, mes pauvres enfants, si vous commencez comme ça, qu'est-ce que vous allez devenir? Oui, parce qu'on n'aspirait qu'à la tombe, on disait des textes très, en regardant ma main vieillie et toutes ces veines qui se tordent, je pense à ce monde pourri, etc. Donc, la révolution avant l'heure de l'adolescence.
0: Oui, ça a bien changé après.
1: Oui, après, on en a fait des chansons drôles, oui.
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0: Dans ce dernier album qui vient de sortir, Marie-Paule Belle, vous rendez hommage à votre maman trop tôt disparue avec une chanson qui s'appelle Avec toi, je riais souvent.
1: Oui, c'est vrai, parce que c'est un souvenir très tendre. D'ailleurs, j'en ai parlé dans une chanson qui s'appelle L'impromptu de Schubert, justement. Quand je travaillais mon piano, je travaillais vraiment n'importe comment. Hein. Je veux dire, à la fin, je transformais Chopin en jazz et je m'amusais à voir sur un thème de Beethoven comment on pouvait le faire devenir un rock et des trucs comme ça. Donc, elle entendait, elle était de l'autre côté de l'appartement, dans la cuisine, et elle faisait beaucoup de cuisine méditerranéenne, hein, Corse, par exemple, un plat que j'adore, les aubergines farcies à la bonifacienne, ça c'est, elle le faisait très bien. Donc, je sentais l'odeur des aubergines qui arrivaient, et en même temps, elle entendait mon piano, alors elle me corrigeait à distance, elle me disait, non, non, pas comme ça, recommence, non, avec du sentiment. Ça, c'était ce que j'entendais le plus souvent, qu'il fallait que je joue avec du sentiment. Et en fait, moi, j'étais très très envieuse du jeu de ma cousine Germaine, qui, elle, jouait très technique. Et donc, on nous opposait souvent. Alors, maman me disait, essaye de prendre exemple sur Françoise, elle s'appelait Françoise aussi, sur Françoise, qui joue si bien. Et à elle, on disait, essaye de jouer avec plus de sentiment, comme Marie-Paule. Donc, je me souviens toujours de ces mots-là. Et puis, alors, quelquefois, elle quittait sa cuisine pour venir à mon piano pendant que je travaillais. Et alors là, elle jouait une valse de Brahms ou un impromptu de Schubert ou un prélude de Chopin. Donc, ça, c'est des souvenirs formidables. Et puis, on riait. Puis, alors, comme elle jouait beaucoup moins que dans sa jeunesse, elle disait, oh, je n'ai plus les doigts d'avant, et elle s'énervait comme moi je m'énerve si j'essaye de jouer une valse de Chopin. J'arrête tout de suite parce que c'est catastrophique.

0: Alors, on va revenir à la chanson, Marie-Paul Bell, parce que, avant de venir à Paris, vous avez franchi plusieurs étapes de façon un peu empirique, et puis ça s'est précisé, j'ai envie de dire, au fil des ans. Vous vous êtes nourri également d'autres styles musicaux, bien sûr, que le piano classique. Il y a eu plein d'autres choses qui vous ont nourri pendant votre adolescence. Les gens pourront en dire un mot.
1: Oui, j'avais la chance d'habiter Nice à côté de Jean Lépin, et j'ai donc eu le bonheur de voir la création du festival de jazz d'Antibes Jean Lépin. Et j'avais une tante qui était folle du jazz et qui m'a initiée à l'écoute du jazz classique. Mais j'ai vu énormément d'artistes très très connus se produire dans la Pinette de Jean Lépin. Donc celle à qui je pense tout de suite et pour qui j'ai toujours une admiration sans borne, c'est la Fitzgerald, évidemment. Mais j'ai vu des artistes très différents, aussi bien au piano comme Oscar Peterson ou des gens aussi vraiment des icônes comme Miles Davis, dans tous les genres, quoi. Chick Corea, des Pharaoh Sanders, des gens très différents. Et donc, j'ai une oreille qui était habituée à ce genre d'improvisation, à cette liberté. Et puis, au tout début, c'était vraiment le jazz classique, Sidney Bechet, Claude Luther à la clarinette. Et donc, j'aimais beaucoup ça. Et puis, après, sont arrivés les Beatles. Alors là, c'était une folie. J'étais complètement folle de ce qu'ils faisaient. C'était, pour moi, c'était une révolution, comme pour tous les jeunes de mon âge, parce qu'on avait notre musique. C'était une révolution sociale. Et en même temps, c'était très, très harmonieux, très, très mélodique. Donc, j'étais très heureuse parce que c'était autre chose que de la rythmique, c'était vraiment des harmonies savantes de voix, par exemple dans une chanson comme Because, que je cite toujours parce qu'il y a eu un travail des voix formidable. J'étais encore au lycée à cette époque-là et on en achetait un album pour toute la classe, puis on se le passait entre nous, on faisait des réunions et on écoutait, dès qu'un album sortait, on se réunissait pour l'écouter, donc c'est des souvenirs très très forts. Puis j'avais été les voir, j'avais eu la permission de sortir le soir parce que de ce côté-là, on était très sévère à la maison, mais j'avais eu la permission de sortir le soir pour aller les voir au Palais des Expositions à Nice. Donc c'était plus un souvenir d'arrosage des pompiers avec des lances pour calmer les fans qui hurlaient. C'était surtout des filles, elles hurlaient tellement fort qu'il fallait les calmer avec de l'eau. Et moi, heureusement, j'étais sur des gradins en hauteur, mais on n'entendait rien. C'était vraiment le fait de dire j'y étais, quoi. Et j'ai eu cette chance-là.
0: Et pourtant, ce n'était pas encore l'U Arena avec 40 000 spectateurs.
1: Oui, absolument. Oui.

0: Marie-Paul Bell, quel a été durant votre adolescence le déclic qui a pu vous faire penser que vous pourriez faire une carrière dans la chanson?
1: J'ai eu deux déclics en voyant deux personnes sur scène qui sont Brel et Barbara.
0: À Nice, donc.
1: À Nice, oui, à Nice, dans une salle qui s'appelait Le Casino, qui était derrière les galeries Lafayette, et au même endroit. Brel, j'y allais un peu à contre-cœur. Enfin, c'est mon frère qui avait pris des places, et parce qu'il avait une adoration pour Brel, mais moi, c'était la période, vous savez, les bourgeois, c'est comme des cochons, plus. Et donc, c'était pas des chansons qui m'emballaient, moi. Moi, les chansons qui m'emballaient, c'était la chanson des vieux amants qui est venue plus tard. C'était à l'époque, Ne me quitte pas après moi, mais enfin bon, ou Les vieux, j'aimais beaucoup ces chansons-là. Donc, mon frère, il adorait ça. Il me dit, allez, il faut le voir sur scène, tu vas voir. Et il arrive un moment où il chante Amsterdam, et donc j'étais complètement sciée, quoi, parce que il était tellement dans ses chansons, devant un micro fixe, il transpirait tellement qu'il avait la transpiration qui coulait le long de son menton et qui faisait comme un goutte à goutte et qui faisait une petite flaque autour du pied du micro. Et je me disais, mais c'est fou de se donner comme ça, quoi. Et là, j'ai été en admiration complète. J'ai découvert ce que c'était que chanter sur scène, quoi. Parce que personne ne se donnait autant. Et des années après, avec Barbara, ça m'a fait la même chose. Je me suis dit, mais elle est tellement habitée, cette femme. Elle est tellement, fait tellement corps avec son piano. C'est, oui, ça existe. On peut jouer du piano et chanter l'amour comme elle le fait, avec des sentiments féminins. Et voilà. Donc c'était très important, et ça a été décisif pour moi, bien avant le concours de télécrochet de chapeau.
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1: Jacques Brel interprétait Les Vieux, ici à l'Olympia, en octobre 64, à l'époque où Marie-Paul Belle songeait de plus en plus à chanter.
2: Mes copains à la fac de lettres savaient que je faisais de la chanson, parce que souvent j'amenais ma guitare dans les amphis, donc j'étais un peu, je dois dire, indisciplinée, même très. Les copains venaient aussi à la maison pour faire de la musique, et donc on se réunissait souvent aussi dans un endroit qu'on appelait la petite maison, qui était une espèce de petite maison dans un jardin d'une amie, des parents de cette amie. Et donc, on était tous des auteurs-compositeurs et on se réunissait dans cette petite maison et on chantait chacun nos compositions. C'est comme ça qu'ils savaient que j'écrivais des chansons. Et donc, c'est comme ça aussi qu'au début, quand j'ai présenté des chansons à ce concours, j'ai chanté Le Plat Pays de Brel et j'ai chanté une chanson de moi qui était peut-être la première chanson qui était vraiment... fini, on va dire, et qui parlait d'un thème que j'ai toujours aimé, qui est le thème du clown, parce que quand j'étais élève au lycée, je dessinais des clowns tristes sur les tables d'école, et donc j'ai écrit une chanson sur un clown qui est triste, et c'est tout à fait banal comme sujet, mais bon, j'avais l'excuse d'être adolescente et de commencer, quoi. Donc,
1: le thème du clown, chanson jamais enregistrée, ressurgira 10 ans plus tard dans le titre « Comme les princes travestis ».
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0: On arrive, Marie-Paul Bell, à une étape importante. C'est un concours qui vous a permis de vraiment de vous lancer dans la chanson.
1: Oui, oui, c'est sur un pari avec des copains étudiants, puisqu'à ce moment-là, j'ai été en faculté des lettres à Nice, que je me suis inscrite pour ce télécrochet à Télé Monte Carlo qui s'appelait Chapeau. En fait, ça s'appelait Chapeau parce que le studio d'enregistrement à la télévision était relié par téléphone avec des bars disséminés sur toute la Côte d'Azur, de Monte Carlo à Marseille, et les gens allaient dans les cafés, regarder la télévision et voter pour un candidat. Alors évidemment, des candidats étaient sélectionnés pour faire rire, pour qu'ils aient le chapeau sur la tête, parce qu'au bout de trois noms donnés par un des cafés, il y avait des hôtesses qui apportaient un chapeau derrière le candidat qui chantait, et au bout du troisième chapeau, on vous le mettait sur la tête avec un roulement de tambour effrayant, et donc il fallait finir la chanson sans avoir de chapeau sur la tête. Donc, j'ai eu.
0: Parce que sinon, si vous aviez le chapeau, vous étiez éliminé.
1: Voilà. Ça ouais. Et il y avait l'émission toutes les semaines jusqu'à la fin de l'année où il y avait une finale annuelle et on chantait devant un jury de professionnels, des musiciens, des arrangeurs, des artistes, etc. Dans un théâtre à Monte-Carlo.

0: entouré de spectateurs et on chantait directement comme ça dans ces émissions
1: Au Québec, donc.
0: au Québec, à Montréal. Et donc, j'ai fait des émissions comme ça. Et c'était la première fois que je prenais l'avion, que je partais seule. Donc, c'était tout un événement dans la famille, ma mère en pleurs, etc.
1: Et là, vous aviez quel âge, là?
0: Voilà, je devais avoir 20 ans.
1: Et le 45 tours, le fameux 45 tours CBS, là, il a fallu aller à Paris pour l'enregistrer.
0: Oui, il a fallu aller à Paris, même plusieurs fois. Et puis, je veux dire, moi, j'étais complètement naïve. Je connaissais rien au métier. Donc, j'ai rencontré un arrangeur, j'ai rencontré des musiciens. Il a fallu que je trouve des photos, des trucs comme ça. Je veux dire, bon, et alors, c'était branle-bas de combat dans la famille. Je veux dire, pour chercher des photos qui soient pas trop vilaines. J'ai gardé d'ailleurs un mot de ma mère que j'ai dans ma chambre, où elle répond à une lettre que je lui avais envoyée. Et où elle répond en disant, je ne trouve rien comme photo, j'espère que ça ira. Donc, tout le monde se mettait à mon service, entre guillemets, pour m'aider à pouvoir trouver les matériaux pour faire cet album.
1: Et alors, qu'est-ce qu'il y avait sur ce 45 tours, vous
0: Oui,
1: l'oubliez?
0: il y avait deux chansons. Il y avait
1: Oui.
0: une chanson dont j'avais fait les paroles et la musique, qui s'appelle Il n'y a rien à comprendre. Et puis il y avait une chanson sur un texte de mon père, parce que mon père il écrivait des poèmes aussi quand il lui restait du temps en dehors de ses consultations et de ses visites. Et il avait écrit un poème que j'aimais bien et une chanson qui s'appelle Tout vient à point. Et donc voilà, j'avais ces deux chansons sur comment on appelait ça, la série Gemini chez CBS.

0: Est-ce que ça a déclenché des premières scènes, vraiment en tant que professionnelle, Marie-Paul Bell?
1: Non, pas encore, non, parce que je suis retournée à Nice. Et puis, c'est seulement 3 ans plus tard que je suis venue à Paris après la mort de ma mère. C'était une très, très grosse cassure dans ma vie parce que je l'ai perdue très rapidement en 69, ouais. En 6 mois, et d'un cancer très grave. Et moi, j'avais 23 ans et on avait toujours été très, très, très maternés par ma mère.

0: parce que j'ai grandi dans un matriarcat corse très très fort, donc ma grand-mère, mes tantes, ma mère, et comme mon père n'était pas là, c'était elle qui prenait toutes les choses en main en faisant croire que c'était mon père qui décidait, comme très souvent on va dire. Et donc à la mort de ma mère, j'ai dit que les unités de valeur que je devais travailler ou que j'avais envie de travailler ne pouvaient pas se faire à Aix, ce qui n'était pas vrai, mais j'ai dit qu'il fallait absolument que j'aille à Paris pour continuer mes études officiellement, mais pour commencer à chanter dans les cabarets, parce que c'était qu'en se montrant dans les cabarets de la rive gauche qu'on pouvait avoir une chance d'être remarqué.
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Extraite de l'émission d'Yves Gribiquez Libre Parcours sur France Culture, cette chanson écrite par Michel Grisolia et composée par Marie-Paul Bell fait partie du répertoire des débuts de la chanteuse qu'elle va défendre à partir de 1970 dans les cabarets de la Rive Gauche. Il en sera question dans la prochaine émission. Vous pouvez retrouver les épisodes suivants de cet entretien avec Marie-Paul Bell sur le site francemusique.fr et l'application Radio France. Tour de chant, une émission de Martin Pennet, avec le concours de Dorothée Goll à la préparation, Delphine Baudet à la technique, Doria Zénine à la réalisation. Merci à Romain Couturier de la discothèque de Radio France et à Mylène Touchet pour l'archive de l'INA.

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0: Bonjour à toutes et à tous, et nous sommes heureux Thierry et moi de vous retrouver dans Retour de plage avec ce matin la météo en chanson qui sera notre thème d'aujourd'hui. Un sujet moins anodin qu'il n'y paraît, surtout en ces temps de changement climatique, et qui n'en a pas moins, ce qui n'a pas inspiré que les conversations, mais aussi les musiciens avec beaucoup de chansons qui évoquent tour à tour la pluie, le vent, la neige, le soleil, avec une place assez prépondérante à la pluie, sujet d'un nombre incalculable de chansons de toutes les époques, à commencer par cette délicieuse chanson de cette délicieuse, il pleut sous ma chambre, cette chanson que chantait Charles Trenet dans le film de Pierre Caron, La Route Enchantée, en 1938. On va rester dans le répertoire de Charles Trenet, Thierry.
1: Oui, avec un de ses contemporains les plus fameux, le premier crooner français, on va dire, hein, qui a fait aussi une carrière internationale, et également homme de radio. Il s'agissait de Jean Sablon, l'éternel Jean Sablon, qu'on aime beaucoup ici, hein, dans Retour de plage. Et effectivement, il va y avoir beaucoup de questions de pluie dans ce premier Retour de plage de la rentrée, et ça va être le cas avec la chanson qu'on va écouter, Rendez-vous sous la pluie, qui est en fait une chanson co-signée par Charles Trenet et son compère de l'époque, hein, Johnny S, avec lequel il a fait former le fameux duo Charles et Johnny, et cerise sur le gâteau, si je puis dire, Jean Sablon est accompagné par un guitariste de génie, il s'agit de Django Reinhardt, avec lequel Charles Trenet a lui-même aussi enregistré d'ailleurs. Ça s'appelle Rendez-vous sous la pluie, et c'est assez délicieux.

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Après la pluie, le beau temps, c'était Ray Ventura et son orchestre en 1948 et auparavant Rendez-vous sous la pluie avec le merveilleux Jean Sablon qui était accompagné par le non moins merveilleux Django Reinhardt en 1936, de la pluie encore.

0: On se souvient bien sûr de ce groupe de chanteurs mimes avec leur juste corps et élégant blanc. Vous avez sûrement reconnu, pour ceux qui s'en souviennent, les frères Jacques et cette très drôle chanson d'Alassane Médard, écrite par Rudy Réville pour la musique et Michel Vauquer pour les paroles. Les frères Jacques qui ont été en activité quand même de 1946 à 1982, une fort belle carrière. Et on va rester tiré avec Michel Vauquer, parolier, et Cora Vauquer.
1: Oui, Michel Vauquer qui était le mari de Cora Vauquer, nous avons vérifié pour cette occasion, qui a signé les paroles de la chanson qu'on va entendre à nouveau. Il sera encore question de pluie, mais c'est quand même dans un climat très très différent. C'est le moins qu'on puisse dire de ce qu'on vient d'écouter par les frères Jacques à la Saint-Médard. Ici, ça sera « Il pleut sur Venise », une chanson que Cora Vauquer, qui est une des grandes interprètes de sa génération, enregistre en 1963 dans un maxi 45 tours, comme on disait à l'époque. Et il faut signaler aussi évidemment les arrangements, l'orchestration de François Robert, qui sera d'ailleurs à l'honneur dans le morceau suivant que je vous laisse découvrir. Mais d'abord, Cora Vauquer.

0: Anne Sylvestre qui parle avec douceur sur le ton de la berceuse de ces événements très violents que sont les ouragans. C'est l'effet magnifique produit par cette chanson enregistrée par Anne Sylvestre en 1970 pour le catalogue de Gérard Metz. Auparavant, nous écoutions Il pleut sur Venise, Venise qui incite toujours à la nostalgie et à la tristesse, interprétée par Cora Vauquer en 1963.
1: Une autre chanteuse maintenant, à peu près de la même génération qu'Anne Sylvestre, mais dans un tempérament, on va dire, un peu différent, un peu plus excentrique que Anne Sylvestre, même si Anne Sylvestre a eu aussi ses moments.
0: Oui, la pluie est presque plus anecdotique dans cette chanson, parce qu'il ne s'agit pas que de la pluie.
1: Oui, bah, la pluie peut servir à toutes sortes de digressions et toutes sortes de choses. Et je veux parler en tout cas de la chanteuse, c'est Brigitte Fontaine, hein, qui est toujours là, est toujours en activité. Brigitte Fontaine, qu'on retrouve à ses débuts, ou presque, en 1968, pour son premier album qui s'appelle d'ailleurs Brigitte Fontaine et trois points de suspension, parfois on l'appelle

0: Brigitte Fontaine est folle, ça dépend des jours. Mais bon, en tout cas, on va la retrouver dans Le Il pleut, qui est une de ses chansons phares, entre guillemets, de cette période, avec des arrangements et une composition d'ailleurs de Jean-Claude Vanier, qui est évidemment déjà un très très grand arrangeur, alors qu'il était encore tout jeune, tout comme d'ailleurs Brigitte Fontaine, ça s'appelle Il pleut, et auparavant, Laurent, il y aura un petit bonus.
1: Oui, alors une petite introduction, on parlait d'un personnage tout à fait à part dans le monde de la chanson, Pierre Louqui, qui est dans un spectacle en public à Bobino en 72, dit un texte de sa composition. Pierre Louqui était aussi auteur. D'ailleurs, il a beaucoup été auteur pour cette maison de Radio France où il a composé des pièces de théâtre. Il a écrit des pièces de théâtre et Pierre Louqui nous dit à sa manière très, très, très à lui et très, très rigolote. C'était un auteur tout à fait rigolo. C'était aussi un grand ami de Georges Brassens, Pierre Louqui. Il nous parle du thermomètre centigrade.
2: Quand le vent souffle méchamment, quand la météo est pessimiste, quand les oiseaux migrateurs s'enfuient vers le sud, bref, quand tout annonce le froid imminent, je sors mon thermomètre centigrade, je le pose sur le rebord de ma fenêtre, à l'extérieur, bien exposé à la bise, puis je ferme ma fenêtre et je me réfugie dans mon lit sous un amas de couvertures. Le lendemain, au réveil, je cours à mon thermomètre centigrade, je constate par simple lecture qu'il a gelé à moins 5, moins 6, moins 12, selon les caprices de la température et la violence du vent. Et moi, je ris dans ma barbe, car je n'en ai pas souffert. Mais je me dis, si demain je plaçais le thermomètre centigrade dans mon lit et moi sur la fenêtre, il n'en serait pas de même. Et je me félicite d'être intelligent.

0: Brigitte Fontaine, déjà infiniment singulière en 1968 avec cette chanson où il est question de pluie, mais enfin pas tant que ça finalement, qui est plus peut-être un prétexte. En tout cas, ça s'appelle Il pleut et ça reste vraiment un des morceaux un peu phares de cette période pour Brigitte Fontaine dans l'album Brigitte Fontaine et 3 points de suspension chez Sarava, premier album chez Sarava, et c'était Jean-Claude Vanier qui était à la baguette et à l'orchestration. Laurent, une autre chanteuse moins connue, on va dire, que Brigitte Fontaine.
1: Oui, avec une très belle chanson de Serge Gainsbourg, il s'agit de Christiane Canavès, une chanteuse qui, elle, vient plutôt du jazz et qui, en 1999, enregistre un très bel album, tout simplement appelé Christiane Canavès chante Gainsbourg, où elle a voulu, Christiane Canavès, retrouver le répertoire qui est un véritable diamant brut du Gainsbourg des débuts et très influencé d'ailleurs également par le jazz. Elle interprète ici la saison des pluies. La saison des pluies était dans l'album Gainsbourg confidentiel en 63 et Christiane Canavès en donne une fort belle version, vous allez l'entendre, accompagnée par Olivier Caillard au piano, Bruno Rousselet à la contrebasse, Benjamin Enoch à la batterie et le très grand Glenn Ferris au trombone.

0: Magnifique version de La saison des pluies de Serge Gainsbourg. Il n'y avait pas Benjamin Hennock à la batterie, comme je l'ai dit par erreur, avec Olivier Caillard au piano, Bruno Rousselet à la basse, et ce magnifique solo de Glenn Ferry. C'était Christiane Canavès qui l'interprétait dans cet album Gainsbourg qu'elle enregistrait en 1999.
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2: La pluie est toujours dans Retour de plage avec un thème ultra célèbre qui est d'ailleurs une célébration

0: très joyeuse de la pluie, puisqu'il s'agit de Singing in the Rain.
1: Vieille chanson.
0: Qui est une vieille chanson, qui est une chanson de 1929 et non pas de 1952, comme on pourrait le croire avec la fameuse version de Gene Kelly, qui reste de toute façon, voilà, malgré tout, la référence absolue en ce domaine. Mais il y a quand même pas mal de versions de Singing in the Rain qui existent ici et là, et notamment une version de Doris Day en 1961, relativement éloignée forcément du style de Gene Kelly. Doris Day ne danse pas non plus dans cette version. Et c'est malgré tout une version assez remarquée, puisqu'elle est aussi, elle bénéficie de l'orchestration des arrangements de Neil Efti, qui est un des grands arrangeurs de cette époque. C'est en 1961 et c'est extrait d'un album qui s'appelait Bright and Shiny.

0: Deux versions du célèbre Singing in the Rain de Nacio Brown et Arthur Freed, à l'instant interprétées par les Platters dans ses belles harmonies vocales en 1962, et auparavant avec la non moins délicieuse Doris Day, avec l'orchestre de Neil F.T. Un autre grand standard, Thierry, qui parle de la météo finalement, et qui est en fait une torch song, c'est bien sûr Stormy Weather.
1: La météo étant souvent une sorte de métaphore des états d'âme, évidemment.
0: Exactement.
1: C'est le cas effectivement avec ce Stormy Weather qui fait partie des très grands standards écrits, composés par Harold Arlen, hein, comme Over the Rainbow par exemple, ou comme Rain or Come Shine, qu'on aurait pu éventuellement faire programmer dans ce tour d'horizon, de ce point météo que nous faisons aujourd'hui dans Retour de Plage. Stormy Weather qu'on va retrouver dans une de ses plus belles versions, de mon point de vue, celle de Etta James en 1960. Etta James qui avait débuté quelques années auparavant découverte par Johnny Otis et qui signe ce qui est considéré aujourd'hui comme son plus grand album en 1960, At Last, avec cette idée qui je crois est une idée du producteur, Leonard Chess, de mettre des cordes sur une voix noire, ce qui n'était pas vraiment très habituel à l'époque, à part peut-être pour Red Charles.
0: On peut dire que ça a fait florès parce qu'elle a influencé énormément de gens.
1: Absolument, l'album a eu beaucoup de succès et reste cité très fréquemment dans les référendums. Hein, et donc il faut citer le nom de cet arrangeur et le directeur et chef d'orchestre qui s'appelait Riley Hampton. Donc c'est Etta James dans Stormy Weather qui sera suivi d'une autre version de Stormy Weather un peu plus soul encore que celle d'Etta James.

0: Une autre version de Stormy Weather qui n'est pas la plus classique, hein, puisqu'elle est vraiment, on la doit bien sûr, hein, une figure de la Motown, hein, pas le plus célèbre, mais un très très bon chanteur, également musicien. Il s'agissait de Willie Hutch, également d'ailleurs compositeur de la BO d'un film qui s'appelait The Mac.
1: Grand producteur
0: et,
1: aussi.
0: Et absolument, une figure importante, hein, de la période, et qui reprenait donc ce Stormy Weather, comme d'ailleurs d'autres standards ont été repris à l'époque par des musiciens de la Motown, ou d'autres d'ailleurs, dans la soul, avec cet arrangement typiquement typique de la Motown. C'est en 1976 et le temps était toujours donc aussi nuageux. La pluie tombe sur nous aussi parfois, Laurent.
1: Absolument, encore des histoires de gouttes de pluie avec cette fois une autre très célèbre chanson, parce que Stormy Weather l'est infiniment. Raindrops Keep Falling on My Head, la célèbre chanson du film de George Roy Hill, Butch Cassidy and the Sundance Kid. La chanson est bien sûr signée Burt Bacharach et on va l'écouter dans deux versions qui rompent un peu avec le rythme de la chanson originale. Deux très belles versions, bien sûr. Tout d'abord, celle de Nancy Wilson en 1970, avec les arrangements de Phil Wright. Et ensuite, une jeune artiste américaine d'origine italienne qui enregistre ici son tout premier album cette année, en 2026, pour le label Blue Note. C'est Gabrielle Cavassa qui sera entourée de Jeff Parker à la guitare, Larry Grenadier à la basse, Brian Blade à la batterie. Un disque d'ailleurs où elle est en compagnie notamment de Joshua Redman. Et c'est une très belle version, vous allez l'entendre.

Une version vraiment originale, je trouve, de Raindrops Keep Falling on My Head, le fameux standard de Burt Bacharach et Al David, qui avait été traduit en français par Toute la pluie tombe sur moi. Mais en l'occurrence, c'est une version très récente d'un album qui est sorti en 2026, donc par une chanteuse très talentueuse qui est un peu entre pop, folk et jazz. En tout cas, pas le pur idiome jazz, mais en tout cas, beaucoup de charme. Gabriele Cavassa, d'origine italienne, avec des musiciens très pointus, ou en tout cas très réputés autour d'elle, Jeff Parker à la guitare, Larry Grenadier à la contrebasse, Brian Blade à la batterie et en soliste de luxe, en quelque sorte, le saxophoniste Joe Zwaresman. Cet extrait de l'album Diavola, paru sur le label Blue Note.

0: Les Merveilleux Singers Unlimited, dans un certainement de leurs plus beaux albums en 1971, In Tune, où ce groupe vocal qui travaillait surtout pour le studio, il ne se produisait pas sur scène, était en compagnie du trio d'Oscar Peterson avec George Mraz à la basse et Louis Rice à la batterie, The Gentle Rain, la composition du virtuose de la guitare et compositeur Louis Bomfa, pour un film assez peu connu, je dois dire Thierry, en tout cas de nous, qui s'appelle The Gentle Rain, un film réalisé par Burt Balaban, qui était un film de 1966 américano-brésilien, dont on ne sait pas grand-chose. Je ne pense pas qu'il ait été beaucoup diffusé, ce film.
1: Non, en tout cas pas en France. Effectivement, c'est un peu inconnu au bataillon. En revanche, le thème a eu une grande pérennité. Ça arrive parfois dans l'histoire de la musique. Oui,
0: le thème est plus célèbre que le film, voilà, ce qu'on peut dire.
1: Voilà.
0: Une manière de revenir au Brésil, d'ailleurs.
1: Pas tout à fait. La pluie n'étant pas l'apanage des Français et des Américains, les Brésiliens l'ont aussi célébré, même si on imagine peut-être un pays moins pluvieux que la France, quoique tout change. Et en particulier Jorge Ben, en 1963, dans ce qui est son album inaugural, et une sorte de chef-d'œuvre qui contient beaucoup de standards, dont le plus célèbre est Machquenada, mais il y a également Chove Chuva. Alors Chove Chuva, c'est cette pluie fine qui tombe parfois à Rio pendant pas mal de temps, vraiment une pluie très très fine, et célébrée donc par Jorge Ben. Il y a eu quelques reprises d'ailleurs de ce thème, qui fait partie, parmi d'autres, de quelques standards de Jorge Ben. C'est en 1963 et le charme opère toujours avec Jorge Ben, qui a un peu disparu de la circulation depuis pas mal d'années, mais qui reste un des très grands de la musique populaire brésilienne.

0: Chuvas de Verão, un autre grand classique de la MPB brésilienne, la chanson de Fernando Lobo, dont d'ailleurs cette version de Caetano Veloso en 1969 a contribué au succès de cette chanson.
1: Ça veut dire pluie d'été en l'occurrence.
0: Exactement.

0: Un instrumental dans Retour de plage, il n'y en a pas eu beaucoup jusqu'ici, il n'y en aura pas tellement d'ailleurs jusqu'à la fin. C'est une célébration du soleil et de la pluie, puisque ça s'appelle Sol e Chuva, donc en portugais c'est ce que ça veut dire. Et c'est un morceau de 1963 qui est issu de la scène très vivante de jazz brésilien, de jazz bossa nova, on va dire, à Rio, très active exactement dans cette période-là, en 1963. Le groupe c'était The Bossa Tres, avec Luis Carlos Vinhas au piano, Tian Neto à la contrebasse et Edison Machado, très grand batteur hein, brésilien qu'on peut retrouver sur beaucoup d'enregistrements à cette période-là.
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2: Allez, changement d'atmosphère, mais non pas de thématique, avec les chansons plus bifluorées, un groupe humoristique et parodique, qui était à l'origine d'ailleurs un quartet avec Robert Fourcade, qui est un des membres de ce groupe qui a disparu. Chanson plus bifluorée, c'est Michel Puyot, Sylvain Richardot et Xavier Charrier. Et on les écoute dans cette irrésistible météo, tout de suite.

0: une évocation, on va dire, assez joyeuse, ou en tout cas fantaisiste, du changement climatique. Mais enfin, on peut dire que Chanson plus bifluorée a eu quand même...
1: Oui, il y a du chant toujours dans la
0: voilà, chanson. Il y a quand même quelque chose qui s'en dégage, qui n'est pas complètement négligeable. C'est une chanson dont qu'on date pas exactement, parce qu'elle fait partie d'un album avec des inédits qui a paru en 2008, mais ça doit être probablement dans les années 2000, en tout cas, que ce morceau a été enregistré, un morceau de Sylvain Richardot. Et Chanson plus bifluorée, c'est également Michel Puyot et Xavier Cherrier. Laurent, une chanteuse qui évoque, elle, la météo marine.
1: Oui, la météo marine que beaucoup d'auditeurs de radio, et d'ailleurs de radio du service public, regrettent, parce que même quand on n'est pas du tout familier des éléments de la mer, qu'on ne prend pas son voilier, on avait beaucoup de plaisir à entendre avec un peu de mystère toutes ces recommandations et toutes ces indications sur la météo marine. C'est ce que fait Juliette dans une très belle chanson où elle utilise un peu la métaphore de la météo marine pour ses états d'âme personnels, ses météo marines tout simplement. C'était en 2018 dans l'album « J'aime pas la chanson ».

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0: Le chanteur Cyril Mokayesh en 2019 dans cette reprise d'un texte, enfin d'une chanson co-signée par Romain Didier à la Leprest. C'est un extrait d'un concert en fait qui avait eu lieu à Nantes. Cyril Mokayesh était accompagné par l'orchestre des Pays de Loire, l'orchestre national des Pays de Loire, et l'arrangement était signé Romain Didier. C'est dans un album qui s'appelle Leprest Symphonique, et on avait envie, enfin en particulier vous parce que vous connaissez mieux que moi ce répertoire, de célébrer aussi l'interprétation de Cyril Mokayesh, qui faisait partie des quatre interprètes voilà de ce concert autour du répertoire d'Alain Leprest.
1: Absolument, et Cyril Mokayesh qui était d'ailleurs dans ses jeunes années un très très bon joueur de tennis, voilà quelqu'un qui a laissé la carrière, qui est un bel auteur et aussi un très très bel interprète. Un autre interprète, auteur, compositeur, interprète, qui a également d'ailleurs co-signé des chansons avec ce grand auteur et poète qui était Alain Leprest, c'est Stéphane Cadet. Je vous propose et on vous propose d'écouter une de ses plus belles chansons, J'aime le vent, c'était en 2003 dans l'album Voix Off.
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0: Stéphane Cadet, J'aime le vent, une chanson publiée en 2003 dans l'album Voix Off. On va poursuivre avec la thématique du vent et retrouver quelqu'un de beaucoup plus connu et une chanson aussi un peu passée à l'as dans le répertoire énorme de Léo Ferré, Thierry.
1: Une chanson qui s'appelle Le vent, on aurait pu choisir aussi celle de Brassens hein, qui s'appelle Le vent aussi d'ailleurs.
0: Exactement, et voilà. Puis l'orage aussi de Brassens.
1: Oui, il y en a beaucoup.
0: Plein d'autres.
1: Le vent, donc Léo Ferré, revenons-y, c'est en 1961 qu'il enregistre cette chanson et qui est restée inédite jusqu'en 1989. On est vraiment dans la période où Ferré s'impose, notamment chez Barclay. C'est ses débuts début des années 60 chez Barclay. Il est déjà accompagné aux arrangements et à la direction d'orchestre par Jean-Michel Defay, qui se fait encore appeler à l'époque Franck Haussmann, qui a travaillé avec Catherine Sauvage, par exemple, et d'autres pour séduire Léo Ferré de toute façon. Et en 1961, Le Vent.

0: Le vent et la neige, ils peuvent d'ailleurs parfois aller de pair. C'était le petit chef-d'œuvre de Nougaro, ou chef-d'œuvre tout court d'ailleurs, de Claude Nougaro et Maurice Vander, La Neige, en 1971. Et auparavant, la chanson, cette chanson restait inconnue finalement au disque jusqu'en 1989 de Léo Ferré, Le Vent. Cet été, j'ai eu envie, comme nous faisons nos retours de plage chacun, Thierry, oui, de faire une émission que je n'ai pas faite, finalement, sur le froid, parce que la canicule
1: était d'actualité.
0: Une émission pour, qui aurait été un moyen de se rafraîchir finalement pendant cet été chaud qu'on a connu et assez pénible, il faut bien dire. Et j'aurais eu envie de passer cette reprise. Il y en a eu plusieurs dans le monde de la pop, du célèbre Air du froid,
1: oui, de Henry Purcell, celle de Klaus Nomi,
0: voilà, qui avait été très popularisé par le regretté Klaus Nomi. En 2013, la chanteuse belge, qui est également pianiste et compositrice, reprend ce call song d'Henry Purcell, extrait du King Arthur, et c'était dans l'album Strange Ways.

0: Le célèbre Air du froid, tiré du King Arthur de Henry Purcell, interprété en 2013 par la chanteuse belge Anne Pierlet. On va écouter maintenant tirer un duo fort célèbre aux États-Unis qui a été une chanson de Noël parmi les très nombreuses chansons américaines de Noël et qui est un duo qui s'appelle Baby It's Cold Outside.
1: Oui, dont il existe énormément de versions, souvent avec beaucoup de charme d'ailleurs. On en a choisi une qui est aussi une façon de rendre hommage à une très grande chanteuse, la reine. Comme c'est comme ça qu'on l'a désigné de la country, qui a disparu pendant le mois d'août, Dolly Parton, auquel on aurait peut-être pu rendre un hommage plus long, mais enfin en tout cas c'est déjà un début.
0: On aura l'occasion d'y revenir.
1: Absolument, Dolly Parton qui est une vraie légende aux États-Unis. D'ailleurs on a constaté avec les hommages qui lui ont été rendus ici et là que, en tout cas peut-être à la faveur du mois d'août qu'elle avait...

0: un peu aussi un statut finalement en France plus célèbre qu'on l'imaginait.
1: Oui, bien qu'elle ne soit pas venue souvent, enfin elle est venue une fois seulement.
0: Et puis la country reste un genre un peu méconnu, faut le dire, par les Français, oui. De manière générale. Bon, en tout cas, Dolly Parton, qu'on retrouve avec toute son énergie, tout son abattage, qu'on va retrouver donc avec Rod Stewart, qui lui a beaucoup repris les standards de Broadway. Rod Stewart et Dolly Parton en duo, donc en 2004, et un orchestre arrangé et dirigé par Bob Mann pour ce très charmant et très sympathique Baby, It's Cold Outside.

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0: Encore Baby It's Cold Outside dans une deuxième version après celle de Dolly Parton et Rod Stewart. Cette fois, c'était Robert Palmer, chanteur anglais qui a fait une assez belle carrière, mort un peu tôt au début des années 2000, en 2003, qui était associé alors avec une chanteuse assez rare qui a la particularité, me disiez-vous Laurent, d'être la fille de Brian Wilson. Elle s'appelle Carney Wilson. C'était en 1992. Ce Baby It's Cold Outside dans l'album Reading High, et c'était aussi un morceau qui était caractéristique pour les arrangements de Claire Fischer, auquel vous avez d'ailleurs consacré deux excellentes émissions, Laurent.
1: Oui, d'ailleurs, je me souviens passer un extrait de cet album de Robert Palmer avec ses extraordinaires arrangements, effectivement, signés Claire Fischer. Une autre chanteuse rare, Thierry, c'est la new-yorkaise Charlotte Fredette, qui n'a pas une grande, hélas, une grande discographie, mais qui a quand même enregistré avec des gens tout à fait importants, qui a été une chanteuse d'orchestre à ses débuts, avec l'orchestre de Neil Efti, par exemple, et qui est vraiment un des secrets, disent les musiciens de jazz, le mieux gardé du jazz new-yorkais. C'est Carol Fredette, que l'on retrouve en 1994 dans un très beau disque qu'elle enregistre en duo avec le grand Steve Coon, et elle interprète un standard italien devenu un standard de la chanson italienne devenu un standard international. C'est Estate, bien sûr, signé Bruno Martino et pour la musique et Bruno Brighetti pour les paroles. Elle l'interprète dans les deux langues, à la fois en italien et en anglais, Carol Fredette dans l'album In the Shadows en 1994 avec Steve Coon.
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0: excellente Carole Fredette qu'on vient d'écouter en duo sur le thème Estaté, hein, In Summer en anglais, dont les paroles d'ailleurs américaines ont été signées John Hendricks avec en duo avec Steve Kuhn au piano. C'est un très très beau duo extrait d'un album français produit par Jean-Jacques Puccio sur son label à l'époque Hall, l'album qui s'appelait In the Shadows, et Carole Fredette qui n'est plus de ce monde mais qui a été vraiment une chanteuse très attachante à son époque.
1: Et on poursuit en quelques petites bouffées de mesures de cet autre titre de Bruno Martino, E la chiamano l'estate, qui est également devenu comme estate un grand standard. Il est interprété ici, et on en entend quelques bribes, par Sandro Savino avec Fabrizio Gaudino au bugle. Merci à l'équipe qui nous accompagne aujourd'hui. Il y avait à la technique YouTube Diego Aclopez, au mixage Emmanuel Morse-Duncan, et merci à Xavier Carrère pour les références sur la page de l'émission Retour de plage sur francemusique.fr et sur l'appli Radio France.
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1: Vous écoutez France Musique, il est 14h, Thierry Jouz, il faut arrêter de parler quand le micro t'allume. Et bien sûr, vous avez rendez-vous, chers auditeurs, avec Planète Okora d'Aliette Delalleux. Excellent après-midi à toutes et à tous. Je suis très bavard.
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1: Quand j'étais petite, la rentrée sonnait avec les bocs de marron étalés sous des arbres majestueux. On ressortait une petite veste, notre plus beau cartable. Il y avait dans l'air une odeur d'automne qui se dessinait. La rentrée, c'était ce moment à la fois excitant mais aussi nostalgique de l'été qui s'achève. Aujourd'hui, la nostalgie éprouvée n'est plus celle d'un été fini, mais celle des étés sans canicule, sans feux de forêt, sans tornade. Un été, nous avons vécu un été difficile pour les humains, pour les animaux, pour les festivals, parfois annulés. C'était aussi un été difficile pour vous, chers auditeurs et auditrices de France Musique, qui nous écoutez des quatre coins de la France avec des postes de radio adorés, anciens, mais superbement efficaces. En juillet, de nombreux émetteurs de France Musique ont été perdus, rendus à l'Arcom ou à des radios voisines comme à ICI ou à France Info. Ce changement a coupé le lien avec certains et certaines d'entre vous, une transition non sans douleur. Alors, si vous m'écoutez aujourd'hui par d'autres moyens, téléphone, ordinateur, radio compatible avec le DAB+, restez avec nous, restez solidaires de France Musique qui essaie de surmonter ce changement. Une radio sans auditeur, sans auditrice n'existe plus. Nous avons besoin de vous pour traverser cette épreuve, cette tempête ensemble. Et en ce qui me concerne, les vents nous portent vers une saison riche de musique, de rencontres, de découvertes, de micros qui voyagent et de moments partagés avec vous au studio 105. Alors bienvenue à bord, bienvenue dans Planète Okora.

Avant d'accueillir nos invités, une petite mise en bouche. La cornemuse que l'on entend dans cette musique à danser n'est pas ordinaire. Elle vient de Gascogne. C'est un instrument qui a disparu puisqu'il n'a pas été pratiqué pendant plusieurs décennies à partir de l'entre-deux-guerres. Cet instrument s'appelle la boue, appelé B-O-H-A. Il existe d'ailleurs d'autres appellations suivant les lieux où l'on la retrouve. Mais pendant longtemps, on l'a juste appelée la cornemuse des Landes de Gascogne. Son histoire est belle puisque c'est une histoire de recréation, de redécouverte d'un instrument dont on ne savait pas grand-chose. Il restait des instruments exposés dans des musées, des représentations anciennes aussi qui datent au moins du XVIe siècle et des écrits qui témoignent de la pratique de la boue, notamment au XIXe siècle, avant la folklorisation qui a un peu caricaturé parfois son usage. Cette cornemuse devait être jouée par les bergers et elle animait les fêtes et elle faisait évidemment danser.

La boue est à part dans le monde des cornemuses françaises. Elle se rapproche curieusement d'instruments que l'on retrouve plutôt en Europe centrale. Pour la décrire très rapidement, très sommairement, c'est un instrument à hanches simples, ce qui donne ce son un petit peu plus doux. Et elle possède deux jeux de tuyaux parallèles, là où on retrouve les trous. Mais ces deux tuyaux sont installés sur la même pièce de bois. Ces deux jeux permettent à la cornemuse de jouer le bourdon, la mélodie en même temps, de varier aussi un peu le jeu du bourdon pour chercher des cartes, des tierces. Sa redécouverte date des années 70, en plein renouveau des musiques folk. Des luthiers cherchent alors à la faire, à la refaire sonner. Mais pour que la boua puisse être jouée, et notamment avec d'autres instruments comme l'accordéon, des ajustements s'imposent. Les boues créées à ce moment-là sont de nouveaux instruments inspirés des cornemuses landaises traditionnelles. On doit ces découvertes et ces expériences à une poignée de passionnés, Pierre Corbefin, Max Bordenave, Robert Matta, Alain Cadeillan, Bernard Desblancs qu'on entendait à l'instant, Yann Cosian pour ne citer que. Le label Okora a eu la bonne idée de consacrer tout un album à cette cornemuse des Landes de Gascogne avec certains des musiciens à l'instant cités. Et puis Rareté, un autre musicien détenteur de la vraie boa, entre guillemets, puisqu'enregistré avant que l'instrument ne disparaisse, est enregistré aussi sur ce disque. Il s'appelle Gentil Banquet.

0: un enregistrement de 1939 de Gentil Banquet. Dans le livret du disque de ce disco cora, l'auteur Mabru, qui écrit ce livret, dit « Localement, il faisait l'unanimité quant à la qualité de son jeu. La légende veut ainsi que les musiciens routiniers, comme ceux qui lisaient la musique, le considéraient comme un cornemuseux incomparable. Aujourd'hui, la relève est assurée avec une autre génération de musiciens et ou de luthiers, comme Arnaud Bibone, Adrien Villeneuve ou Naël Tripoli, et il n'est pas rare de croiser et d'entendre cette boue dans les bals et les groupes de musiciens et musiciennes trad. Cette petite histoire de la boue n'est pas tout à fait étrangère au trio que nous recevons aujourd'hui dans l'émission. Un instrument qui fait danser et qui vient de Gascogne, voilà deux indices qui nous permettent de dessiner un peu le profil de nos invités. C'est le moment de les accueillir en studio.
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0: Bonjour Juliette Mainvielle, bonjour Balthazar Montanaro.
2: Alichat.
3: Allô, bonjour.
0: Vous êtes venue aussi avec Sophie Cavet qui complète le trio que vous formez qui s'appelle Sarai. Sarai qui veut dire en provençal.
3: Je serai.
0: Merci. Et depuis votre premier album en 2024, Sarai continue de faire danser les foules, mais met aussi en lumière des langues occitanes, j'ai bien d'idées, on va en parler, et crée des ponts entre des textes anciens, médiévaux, des poésies contemporaines. Sarai, c'est encore plein d'autres choses que nous allons découvrir ensemble dans cette émission. Et en fin d'entretien, vous allez nous proposer une session musicale, donc auditeurs, auditrices, restez à l'écoute. Et en attendant, un petit avant-goût avec cet extrait de votre premier album qui était appelé Sarai.

0: Un texte de la poétesse contemporaine Aurélia Lassac, qui écrit en français et en occitan, mis en musique ici par le trio Sarai, « A mun pastre nomado »,« À mon berger nomade ». Juliette Mainviel, c'est votre voix que l'on entendait chanter dans ce titre, ce poème d'amour. J'avais évidemment des questions sur les langues occitanes. Déjà peut-être quelle langue vous parlez, et puis ensuite est-ce que ces langues occitanes sont plus propices à parler d'amour? Est-ce qu'il y a des choses qui peuvent être plus intéressantes dans les expressions, les mots employés?
1: Alors déjà, je souhaitais te faire une révérence sur le fait d'avoir pris soin de bien prononcer bourg ou amou pastre nomade, parce
0: je
1: que
0: je me suis entraînée
1: parce que c'est pas facile et que souvent les gens qui ils essayent pas en fait. Donc merci beaucoup. Alors moi j'ai appris à parler le béarnais, donc qui est une branche du gascon. Et le gascon est une branche de l'occitan. Mais j'avais déjà dit qu'il existait des langues occitanes et on m'a tapé sur les doigts parce que on se bat depuis longtemps pour uniformiser la langue occitane et de dire

0: que dans la langue occitane, il existe des variations. Donc, je vais dire la langue occitane. La langue occitane. Et dans cette langue, oui, il y a des variations. Et c'est vrai que j'ai appris le béarnais. Mais pour moi, c'est vrai que je me délecte à la chanter et j'y mets vraiment tout mon cœur et toute mon âme à vraiment la faire entendre. Après, c'est vrai que c'est plus facile pour moi de chanter en béarnais étant donné que c'est celle que j'ai apprise. Mais voilà, j'essaye d'aller vers les gens qui parlent soit le langue soit le provençal et de me dire, OK, comment tu prononces ce mot-là? Enfin, essayer de porter les âmes et les cœurs des autres personnes qui parlent.
1: À l'image des dialogues que vous pouvez avoir avec Balthazar Montanaro, qui est aussi présent au micro, parce que vous, c'est plutôt le provençal que vous parlez, et en même temps, vous échangez ensemble assez facilement.
2: Si on a envie de se comprendre, un provençal va comprendre le béarnais et vice-versa. Et surtout, voilà, ça reste une grande langue avec plein de subtilités, de dialectes. Mais ça reste quand même la même langue. Les gens n'ont pas forcément conscience de ça. On leur a beaucoup répété qu'ils parlaient pas vraiment une langue, qu'ils parlaient un patois et que personne les comprenait. Même, effectivement, il y a beaucoup de subtilités d'une vallée à l'autre, d'un village à l'autre. Il y a plein de mots qui se disent pas pareil, mais quand même, le reste se dit pareil. Le reste se pense pareil. Et rien que tu parlais du mot amour tout à l'heure, le mot amour, c'est un mot occitan qui est resté même dans la langue française. Et c'est pour ça que c'est aussi facile de parler d'amour en occitan. C'est que c'est un peu le début de la poésie, c'est un peu le début avec les cathares, avec tous ces gens qui ont commencé à avoir un peu de confort, d'avoir un peu moins faim, un peu moins froid, à avoir un peu moins envie de se taper dessus. Et du coup, effectivement, ils ont un peu embrassé l'idée de s'embrasser.
1: Et d'ailleurs, une petite annonce sur ce sujet, parce qu'il y aura une grande manifestation populaire et musicale qui s'appelle Carrieras Occitanas, pour défendre et revendiquer l'Occitan, les langues occitanes, comme des langues vivantes et populaires. Ce sera le 17 et 18 octobre à Montségur. Je crois qu'il y aura plein de musique et je mettrai un peu les infos sur la page de l'émission. Juliette Mainviel, vous menez à la fois des projets solo, à la fois aussi des projets avec d'autres groupes, et notamment vous avez reçu avec Bonbon Vaudou il n'y a pas si longtemps au Carreau du Temple. Qu'est-ce que vous cherchez et peut-être vous trouvez avec le trio Sarai que vous n'avez peut-être pas ailleurs?
0: Sacrée question. J'aime visiter la langue occitane, et je sais que Balthazar et Sophie, on peut tous les trois s'embrasser pour la servir et la faire entendre. Mais du coup, par exemple, le solo, quand je me retrouve toute seule sur scène, je me dis, mais quelle idée m'a prise que de faire ça. Et à la fois, il y a des moments où je me régale à être seule sur scène. Mais je cherche, en fait. Je cherche à trouver, à Trouba, en occitan.
1: Et qui d'ailleurs a donné Troubadour.
0: Oui.
1: Donc tout est lié avec la musique. Alors avant d'écouter vos choix musicaux, Juliette Mainviel, Balthazar Montanaro, j'avais envie de vous en proposer un. On va sortir et de l'Occitanie, et peut-être même un peu de vos esthétiques, et de France, et on va se laisser porter par l'univers de Chérôme.

écouté Anna Kravanja, Istok Koren, Samo Kutin qui forment le groupe slovène Shirom. C'est une musique assez inqualifiable, donc parfois c'est dans la presse que l'on retrouve des termes pour la décrire et j'ai retenu les mots folk imaginaire. Alors c'est un trio, c'est pas que pour ça que je

0: voulais faire entendre Juliette Mainvielle et Balthazar Montanaro, mais c'est aussi pour leur approche de la musique, ce qui se dégage. Et je voulais peut-être, en écho à ce qu'on vient d'écouter, Balthazar Montanaro, vous poser la question de vous, dans les esthétiques que vous avez travaillées, croisées, qu'est-ce qui relie toutes les musiques que vous aimez, que vous découvrez, sur lesquelles vous travaillez?
1: Alors là, mon premier, on va dire, dénominateur, ce qui me touche quand j'écoute des musiques ou que j'essaye d'en faire, c'est avant tout la surprise, qui est ce qu'on a écouté à l'instant. Et t'es chouette pour ça, parce qu'en fait, à chaque instant, hop, on sort de ce qu'on pourrait attendre et on est surpris à chaque virage. Aussi, une charge émotionnelle, je suis très touché par ça et j'ai besoin de ça pour pouvoir jouer, chercher le moment où la poitrine elle gonfle parce qu'en fait c'est trop. Et autant dans ce qu'on peut jouer ensemble que ce que je peux écouter chez les autres, c'est avant tout ça qui va me toucher. Et aussi voilà, la nécessité d'une liberté dans le cadre qui fait que, voilà, quand un peu tout ça se mélange. Pour moi, ça match, ça vient me frotter et voilà, besoin d'être remis en question, pas trop confortable, mais bousculé, secoué et un peu gratté, ouais. Ça, c'est important. Et là, c'était pas mal. C'était à la fois doux, mais quand même,
0: Ça remue un peu.
1: ça gratte.
0: Avec Sarah, vous composez, j'ai l'impression que vous composez pas mal tous les trois ensemble. Je voulais voir comment est-ce que la composition arrivait dans ce trio et qu'est-ce que vous faites de ces fameuses traditions musicales.
2: T'en prie.
1: Bon, alors, on compose à trois, c'est-à-dire que souvent, l'une ou l'un d'entre nous amène une idée, comme on dirait un petit bois pour allumer le feu, et ensuite, ensemble, on fabrique la composition qui, elle, se nourrit évidemment de toutes les musiques qu'on a pu écouter, de toutes les traditions qui ont infusé chez nous, de celles qu'on porte on va dire, par filiation, mais aussi celles qu'on porte par cœur, des choses qui nous ont touchées, qui viennent parfois de loin. Et même si on n'utilise pas forcément les sources traditionnelles dans ce qu'on joue, ça en est inspiré, et puis ça vient correspondre aussi par rapport à ce répertoire-là, celui qu'on va jouer tout à l'heure, aussi au fait que c'est relié à des danses traditionnelles qu'on aime soit pratiquer, soit voir danser par des danseuses. Et pour nous, voilà, c'est un peu tout ça. Et surtout le fait que des fois l'idée primaire va être modifiée par le trio jusqu'à trouver le point d'éclosion, on va dire, entre nos trois univers, nos trois personnalités qui se rencontrent là-dedans, quoi.
2: Oui, j'aurais pas dit mieux. Je trouve que c'est vraiment un travail à trois, quoi. C'est parce qu'on part quand même de poèmes, la plupart, et l'ancien album et ce nouvel album, ce sont des poèmes essentiellement féminins. Et c'est comme si on créait notre propre poème musical. Je pense qu'on a de la chance pour ça. C'est qu'on s'est bien trouvé pour ce travail vraiment à trois. Il n'y en a pas un qui est ou une qui est laissée de côté.
0: Balthazar, tu parlais de la liberté dans le cadre. C'est très important quand on veut faire danser Juliette. J'imagine que avec les percussions dans la main, dans le trio, c'est quand même quelque chose qui va donner la cadence, le rythme. Ça s'apprend. C'est quoi les difficultés de ce répertoire à danser?
2: Il faut être au plus près de la cadence. Pour moi, c'est vraiment supra important que de respecter la cadence et d'être. J'ai horreur de ça. Enfin, désolé pour ceux qui font des mazurkas chamallow, mais je
0: un mazurka chamallow. On n'arrive pas à trouver son pas, quoi, en fait, quand on danse la mazurka chamallow. Je vois.
2: C'est ça. J'aime les mazurkas sautillantes. Et quand j'ai fait partie d'un groupe qui s'appelait La Huse, et il me disait, mais regarde, c'est comme des algues. Et donc c'est vrai qu'il y a des mazurkas, enfin quand on, il y a certaines qui dansent, mais pourquoi pas, enfin je veux dire, moi c'est pas de mon goût, les algues, enfin, la danse algue. Mais oui, pour moi la cadence c'est important, et puis je pense qu'on on s'y tient, quoi. On s'y tient tous les trois.
1: Surtout, on essaie de mettre l'invam, le mouvement, parce que les pas, ok, c'est mathématique, mais il y a quand même une part de feeling dedans, de ce mouvement qui est entre les deux pas. Il est quand même important aussi. C'est pas juste poser les pieds, c'est aussi ce qu'on fait quand ils sont dans l'air. Et je trouve que ça, c'est, voilà, c'est un long parcours parce que ça peut se vivre jusqu'à la fin, quoi. Tant qu'on est vivant, il faut qu'on essaye de s'approcher de ça. C'est ça qui permet aussi de continuer à se remettre en question, de pas se dire que tout est acquis. Évidemment, les danses, elles évoluent aussi parce que on danse pas pareil aujourd'hui qu'il y a 25 ans. Mmh. Et, voilà, tout le monde s'y retrouvera, tout le monde essaye, tout le monde avance et à force, ça se bonifie, j'espère.
0: Alors, c'est pas une mazurka que vous nous avez proposé d'écouter, Balthazar. C'est la voix de Tom Waits qu'on écoute tout de suite, c'est votre choix musical.

0: Cold Cold Ground par Tom Waits, c'était votre choix musical, Balthazar. Pourquoi ce choix, pourquoi cette chanson?
1: Alors, ben justement, pour cette histoire de choses rugueuses qui viennent un peu frotter les bords du cadre et en déborder avec cette voix d'un bonhomme qui s'excuse pas d'exister. Et je trouve ça très inspirant personnellement. Ça m'a beaucoup aidé et beaucoup apporté, notamment quand j'ai commencé à faire de la musique. J'avais envie de bouger, d'exister, alors que je savais rien faire, mais c'était pas grave, il fallait quand même y aller à 100%. Et je trouve que voilà, autant dans l'orchestre qui l'accompagne que lui, il y a cette forme-là d'un peu de choses mouvantes, émouvantes, destroy et voilà, engagé quoi. Et une musique sans engagement, je pense que bah, c'est plat quoi, et ça vient pas faire ce frottement, ça vient pas tout casser. Et bon, c'est pas complètement innocent d'avoir mis un texte en anglais, parce que aussi par rapport à l'occitan, c'est que les Anglais ayant la moitié de leur vocabulaire qui vient directement de l'occitan, ils sont les premiers ambassadeurs de cette belle langue de par le monde, sans le savoir, pour la plupart. Mais il y a tellement de mots qui sont juste le mot occitan prononcé par des Anglais que voilà, il faut leur rendre cet hommage quand même.
0: Très bien. Juliette Mainvielle aussi, vous nous avez fait un choix musical. J'aimerais bien que vous nous en parliez. C'est l'accordéon de Marc Perron qu'on va écouter. Pourquoi cette musique? Est-ce que vous pourriez nous donner un petit peu envie avant?
2: Alors déjà, parce que Marc Perron joue d'un accordéon diatonique de Castagnari, et que Sophie Cavé, avec nous, joue aussi de Castagnari. Et donc c'était comme si on entendait Sophie, vu qu'elle n'est pas avec nous à parler, ben voilà, par Marc, il parle le Castagnari, l'accordéon diatonique, Sophie nous parle. Et je trouve que, en plus, Sophie, elle a vraiment, je retrouve le jeu de Marc dans son jeu, et ça me touche beaucoup. Et puis dans cette proposition, enfin ce choix musical, je trouve qu'on entend déjà tout l'italien qu'il est, Marc, dans sa mélodie. Je pense que c'est lui qui a composé, je me suis pas renseignée, mais je crois que c'est lui. Et puis il y a une espèce de truc, enfin en tout cas moi ça me fait cet effet-là, un peu nostalgique, mais avec un optimisme énorme. Et on manque tellement d'optimisme aujourd'hui que voilà, j'avais envie de passer ça.

Velvaire des titres de Marc Perron, c'était le choix musical d'une de nos invitées, Juliette Mainvielle, qui vient de retrouver son tambourin à cordes, le tountoun et ses autres percussions. Elle est avec Balthazar Montanaro, son violon et son violon baryton, et avec Sophie Cavé et son accordéon. C'est un nouveau format cette saison. Planète Okora propose cette session musicale en fin d'émission. Tout est enregistré là, dans l'un des studios de Radio France. La scène est aux artistes. C'est le trio Sahai qui s'empare de cet espace pour proposer et découvrir ce nouveau format. Ils vont jouer trois titres de leur dernier album Mirage, Place à la musique et En piste.

Poutou, poutou, poutou, qui veut dire bisou. Poutou, poutou, poutine, poutou bagnat, bisou mouillé. Je voulais juste dire que ça représente bien l'occitan parce que c'est une langue très imagée, plus que le français. Donc voilà, il y a plusieurs manières de dire bisou. On peut dire le spot, c'est les lèvres, son pote, c'est baiser. Poutine, c'est un petit bisou. Poutou, c'est un bisou. Voilà, il y a plein de manières de dire poutou. C'est un poème de Marcel Drutel qui se dit Laubanaleng. Et c'était en provençal. Et on va continuer avec Hemno Gascono, Hemno Dessa, un texte de Christian Laborde. Femme gasconne, femme de sel, ils t'ont transversée, cloîtrée de robe, à tes hanches de neige, je bois l'eau barbare. Hemno gasconno, hemno de sau.

0: Un siestu, un rite d'hibou. C'est, elle se nommait la Farfantello, une écrivaine camarguaise, d'expression provençale aussi. Donc qui fait, en tout cas la traduction, où es-tu, toi que j'ai cherché au long des temps, toi que je cherche en vain et qui aurait pu être à la fois un amant, un compagnon, un maître, un autre que moi-même et pourtant identique. Peut-être nous sommes-nous manqués d'une saison, nous sommes-nous trompés de siècle ou de pays, nous sommes-nous manqués d'un jour ou bien d'une heure, car les chemins du cœur sont mobiles et lents.
1: Vous êtes sur France Musique et on écoute le trio Sarai.

0: C'était Juliette Mainviel, Balthazar Montanaro, Sophie Cavé, le trio Sarai qui jouait dans nos studios à Radio France. Trois extraits de leur album Mirage, sorti au label In Ex. Merci à vous d'être venus au micro de France Musique. Je rappelle que cette émission peut être évidemment réécoutée sur le site de France Musique et en podcast avec l'application Radio France. À la réalisation, nous repartons sur une saison avec Max James. À la prise de son et à la technique aujourd'hui, nous avions Jean-Louis Deloncle et Lila Boucher. Et merci évidemment à notre attaché de production Maud Nourry. Je vous retrouve la semaine prochaine. Nous n'irons pas si loin de la Gascogne puisque c'est au Pays Basque que Planète Okora a posé ses micros. Bonne journée à vous et à samedi prochain 14h sur France Musique.
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0: 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Voici les sagas musicales sur France Musique.
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3: Voyez-vous, c'est très difficile à dire. J'adore la vie comme je crois peu de gens. Je dois vous dire une chose très grave, très très grave, mais de pleine confiance. Je n'ai jamais rencontré un être humain qui soit plus heureux que moi, vous savez. Je suis un homme heureux, terriblement trop bien traité par la Providence. Vous savez, j'en ai honte et j'en suis terriblement reconnaissant à chaque instant de ma vie.
4: Cette voix, vous l'avez peut-être reconnue, est celle d'un des artistes les plus singuliers du monde de la musique, le pianiste Arthur Rubinstein. Il y a un peu plus de 40 ans, le 20 décembre 1982, le musicien disparaissait à l'âge de 95 ans après avoir traversé le XXe siècle. Tout au long de sa vie, Rubinstein a connu des guerres et des révolutions. Il a côtoyé les familles royales de son temps et les grands intellectuels de son époque. Il a traversé les 5 continents pour y donner des concerts, s'aventurant loin des parcours habituels. Il a aussi enregistré et vendu plus de disques qu'aucun autre pianiste de son époque. Il a publié 3 livres et remporté un Oscar. Mais surtout, Arthur Rubinstein a été un homme heureux, comme vous venez de l'entendre. Il l'aimait le répéter lors de ses nombreuses interviews. « Mon parcours a été depuis mon enfance une inconditionnelle histoire d'amour avec la vie », écrit-il dans ses mémoires. Des mémoires où il s'affiche comme un travailleur paresseux, comme un mondain extraverti cédant à toutes les festivités et tentations, comme un homme plein d'humour aussi arborant un sourire malicieux, offrant des grimaces aux appareils photos des journalistes, un pianiste à paillettes, un peu trop mondain pour certains, superficiel pour d'autres, mais qui fut indéniablement l'un des plus grands artistes de sa génération. Il ne fut pas le plus grand pianiste de son temps, dit-il, mais le plus musicien. Toute sa vie était dévouée à la musique, comme le confiait son fils John. C'est la musique qui coulait dans les veines de mon père. C'est la musique qui créait des images dans son esprit, qui l'inspirait et qui l'a maintenu en vie pendant presque 96 ans. La musique était son centre. La musique nourrissait son âme, ajoutait même le chef Zubin Mehta qui a eu la chance de travailler avec lui. Rubinstein a influencé toute une génération de musiciens. Le regretté Menahem Pressler, qui est mort en mai dernier, disait qu'il vénérait cet homme. Souvent même, il a jalousé le son de ce piano qui s'ouvrait tel une fleur aux couleurs les plus rares. Quant à Daniel Barenboim, il affirme que Rubinstein fut tout simplement le premier interprète moderne de l'histoire de la musique. Le facétieux Monsieur Rubinstein, 7 épisodes d'1h30 pour retracer la vie d'un artiste pas comme les autres. Épisode 1, les premières gammes d'un jeune pianiste. Arthur Rubinstein voit le jour le 28 janvier 1887 à Łódź, C'est ainsi que se prononce le nom de cette ville en polonais, mais j'espère que vous me pardonnerez de le prononcer à la française, comme le faisait d'ailleurs Rubinstein lui-même, c'est-à-dire Lodz. Rubinstein voit donc le jour à Lodz, en Pologne. C'est le 7e enfant de la famille. Il vient au monde 8 ans après le dernier né et dit avec humour qu'il a été un invité en retard et indésirable. « Ma mère a eu du mal à m'ouvrir la porte », écrit-il. Son père, Isaac, né en 1848, a vu ses deux parents tués par un obus russe durant la révolte polonaise de 1863. Après avoir parcouru la Pologne, il s'installe finalement à Lodz pour y tenter sa chance, certainement attiré par la forte croissance économique de la ville. Il va y monter un atelier de tissage de draps. Voici comment le décrit Rubinstein. Il était de taille moyenne, avec un long nez, un beau front, un menton court et pointu. Il n'était pas beau, mais il avait un charme exquis et un sourire désarmant. C'était une personnalité intéressante dotée d'un esprit analytique et hautement philosophique. Isaac Rubinstein avait d'ailleurs appris l'allemand et le français pour pouvoir lire les grands philosophes. Son seul plaisir était la lecture et il avait visiblement une fabuleuse mémoire dont va hériter son dernier fils. Sa mère Felicia est née à Lodz et fut l'aînée de 10 enfants. Le pianiste se souvient qu'elle avait été fort jolie et pleine de santé dans sa jeunesse. Mais en prenant de l'âge, elle s'était trouvée affectée d'une sorte de bronchite chronique à laquelle elle devait les plus violentes crises de toux. Elle ne pensait jamais à elle-même et elle se tourmentait toujours pour les membres de la famille qui lui vouaient un véritable culte. Isaac et Felicia se marient en février 1870, il a 21 ans, elle en a 17. Et pendant 10 ans, Felicia va enchaîner les grossesses. Le couple a coup sur coup 6 enfants, 3 filles et 3 garçons. La famille semble au complet, quand une nouvelle grossesse survient presque 8 ans plus tard. Felicia alors 34 ans et Isaac 38. Ce sont donc des parents âgés qui vont accueillir un nouveau bébé. Enfin âgés. C'est Rubinstein lui-même qui passe son temps à le dire parce qu'il est persuadé que l'âge de ses parents explique son don musical. Il a en effet lu une étude britannique qui révèle que les enfants nés de parents âgés ont de grandes capacités intellectuelles. Quoi qu'il en soit, avec 6 enfants à charge, cette grossesse inattendue semble avoir déstabilisé la famille. « Mes parents ne voulaient pas de moi », écrit Arthur Rubinstein, « et sans l'enthousiasme persuasif de ma tante Salomé Ameyer, mon intrusion dans cette vallée de larmes aurait bien pu ne jamais se faire. » Léo aurait dû être son prénom, mais son frère Ignace, qui avait alors 8 ans, en décida autrement. Il demanda à ce qu'on l'appelle Arthur. Arthur comme le petit voisin d'à côté qui jouait si bien du violon. Voilà donc une amusante prémonition. Arthur grandit donc à Lodz, une ville sous domination russe, située au centre de la Pologne, à une centaine de kilomètres à l'ouest de Varsovie. Lodz est ce qu'on appelle une ville neuve. Au milieu du 19e siècle, le tsar Nicolas Ier, afin de créer une industrie de laine et de coton, a invité des maîtres tisserands allemands de Silésie à venir s'installer dans cette minuscule agglomération. C'est ainsi que des centaines d'artisans inondent la ville et y installent leurs ateliers, développant rapidement une industrie florissante. Attiré par cette nouvelle promesse de richesse, confie Arthur Rubinstein, des juifs venant de tout le pays envahissent à leur tour la cité, apprennent les méthodes allemandes de tissage de la laine et rivalisent rapidement avec leur maître. C'est à cette époque que le grand-père maternel du pianiste d'ailleurs s'installe dans la ville. Lodz voit ainsi sa population considérablement augmenter. Les ateliers y poussent comme des champignons. Des maisons, des hôtels, des théâtres, des églises et des synagogues surgissent en un rien de temps. La petite ville devient le plus grand centre industriel de l'Empire après Moscou. Lodz n'a rien d'une ville poétique. Bronislav Horowitz, un compositeur qui est né en 1910, se demande même s'il existe une ville aussi triste quelque part dans le monde. « C'est une ville ouvrière, dit-il, une ville de révolte et de socialisme clandestin. » Rubinstein, lui, l'a décrit comme la ville la moins hygiénique que l'on puisse imaginer. Il n'y a ni parc, ni square, ni avenue, ni terrain de jeu pour les enfants. L'air y est vicié par les émanations des usines chimiques, c'est ce qu'il dit, et la fumée noire vomie par les cheminées qui cachent le ciel est si épaisse que nos promenades quotidiennes ne sont qu'un simple rite. Et la nuit, c'est encore pire. Faute d'un système moderne de tout à l'égout, les rues s'emplissent d'une puanteur intolérable. Tous les matins, à 6 heures, il y a aussi les hurlements plaintifs des sirènes des usines qui réveillent les travailleurs. Pourtant, avec ses yeux d'enfant, Arthur voit l'autre autrement. Il aime la ville de son enfance et dans son esprit, elle a même quelque chose d'épique. Pour le petit garçon, les usines deviennent subitement des châteaux aux tours superbes. Les agents de police russes, eux, ce sont des ogres et les gens dans la rue se transforment en princes et en princesses. Finalement, Lodz devient un immense terrain de jeu. La famille Rubinstein habite un appartement spacieux et ensoleillé dans une jolie maison de la rue principale. Le jeune garçon va donc grandir dans un foyer plein de vie. Il se souvient de tous ses matins agités, ses frères, ses sœurs en retard pour l'école, ses tonnes de sandwichs à préparer pour le déjeuner, les disputes aussi, les cris, les affaires oubliées. Il n'y a pas encore d'instrument chez Arthur Rubinstein, mais la musique va cependant très vite entrer dans la vie du jeune enfant, et tout d'abord par l'intermédiaire de gitans qui apparaissent dans la cour de la maison pour chanter, pour danser avec sur leur épaule de petits singes costumés, et puis aussi avec un homme orchestre qui joue de tout un tas d'instruments bizarres qu'il peut entendre.

0: Arthur Rubinstein se souvient aussi des mélopées des marchands de vieux habits juifs, des marchands de glace russe et des paysannes polonaises qui chantent les louanges de leurs œufs, de leurs légumes et de leurs fruits. « J'adorais tous ces bruits », dit-il. Et alors que je me refusais à prononcer le moindre mot, j'étais toujours prêt à chanter tous les sons que j'entendais. D'ailleurs, cette manie va amuser toute la famille qui n'hésite pas à faire chanter toutes sortes d'airs à Arthur. Tout le monde veut lui apprendre une petite musique. D'ailleurs, Rubinstein ne décrit plus les gens avec des mots, mais avec des notes. Jouer au perroquet humain, ça devient son passe-temps préféré, jusqu'à ce que ses parents achètent un piano droit sur lequel ses deux sœurs aînées, Jadwiga et Ella, commencent à prendre des leçons. Il a 2 ans et demi et c'est là que sa vie bascule. Le salon devient pour lui un véritable paradis et il pleure décontente de l'y déloger. Il ne rate aucune leçon de ses sœurs, il écoute chaque mot du professeur et il dit qu'à 3 ans, il a su qu'il deviendrait musicien. « Je suis né avec la musique en moi, comme un 6e sens ». Rapidement, il connaît toutes les touches du piano. Il tourne le doigt à l'instrument et il est capable de citer les notes de n'importe quel accord, même le plus dissonant. Il reproduit sans difficulté tous les airs qu'il entend, il imite le professeur, il va même jusqu'à taper sur la main de ses sœurs dès qu'il surprend une fausse note. Ce qui est sûr, c'est que l'entourage du petit garçon est impressionné parce que personne dans la famille, absolument personne, n'a de don pour la musique, comme il le raconte à l'époque à Jacques Chancel.
1: Ma pauvre maman a prétendu que j'ai joué déjà du piano quand elle allait me mettre au monde, avant. J'ai joué toujours. Je ne connais pas de jour où je n'ai pas joué le piano. Je ne me rappelle pas. Toute la famille était, au fond, pas musicienne du tout. Ils aimaient la musique peut-être un peu. Mon père chantonnait quelquefois des airs de Verdi, comme tout le monde. Ma mère, rien du tout. Mes sœurs, frères, oui, mes sœurs apprenaient le piano, mais sans arriver très loin, enfin... Non, c'était une famille sans don musical.
0: Les mois passent chez les Rubinstein et il devient de plus en plus impossible d'arracher l'apprenti musicien de 3 ans et demi à l'instrument. Mais que faire? Un de ses oncles a une idée. S'il écrivait au grand Joseph Joachim, le plus célèbre violoniste de son temps... Ce dernier est directeur de l'Académie royale de musique de Berlin et peut-être qu'il aura une idée et qu'il pourra ainsi donner des conseils à la famille. Joachim leur répond rapidement « Si vous pouvez vous arranger pour amener cet enfant à Berlin, je serai ravi de le voir. » Joseph Joachim, la légende du violon, le dédicataire des plus grandes œuvres romantiques de son époque, associé à Liszt, Schumann et surtout Brahms, accepte de rencontrer le tout jeune Arthur Rubinstein à Lodz. Toute la famille est en émoi.

C'est donc parti pour un voyage à Berlin. Le jeune garçon est impressionné par la ville et surtout la propreté de ses rues, l'absence des cheminées et des noires fumées. Le matin, le bruit lugubre des sirènes ne retentit pas pour réveiller les travailleurs. On est vraiment très loin de Lodz. Et cela, bien sûr, a de quoi impressionner un petit garçon de tout juste 4 ans. Tout aussi impressionnant que la ville, le grand Joseph Joachim, qui lors de leur rencontre lui fait peur avec sa voix caverneuse. Il est grand et il est lourdement bâti, c'est ainsi que le décrit Rubinstein. Crinière grise d'artiste, barbe ronde, moustache épaisse, favori et sourcils broussailleux. Mais Rubinstein comprend vite que Joachim est aussi d'une incroyable gentillesse. Voilà comment se serait déroulée leur entrevue. Joachim lui aurait chanté un thème de la symphonie inachevée de Schubert, il lui aurait alors demandé de le reproduire au piano, puis de l'harmoniser, ce qu'aurait fait sans problème le petit Arthur. Lui donnant un chocolat pour le récompenser, il aurait ensuite dit à sa mère « Cet enfant deviendra peut-être un grand musicien. Il en possède en tout cas le talent. Faites-lui entendre du chant de qualité, mais ne lui imposez pas de force la musique. Quand le temps sera venu d'étudier sérieusement, amenez-le-moi et je serai heureux de superviser son éducation artistique. » Joachim aurait alors conseillé au couple Rubinstein de lui faire apprendre son instrument, le violon. Un conseil qui aurait plu au père d'Arthur parce que pour lui, le violon, c'était le plus distingué des instruments de musique. Mais le jeune enfant ne l'entend pas de cette oreille, parce que pour lui, le violon n'a aucun intérêt. Ce qu'il recherche, c'est l'harmonie, la polyphonie. Pas un instrument qui ne joue qu'une mélodie, qui se désaccorde et qui en plus a besoin d'un accompagnateur, non. Arthur aurait alors décidé de mettre son violon en pièce, ce qui lui aurait valu une bonne fessée. Ce qui compte en tout cas, c'est que Joseph Joachim a promis un bel avenir à cet enfant. Et lorsque la famille rentre en ville, Arthur est déjà un héros. D'ailleurs, la presse lui consacre un petit article. Tout le monde parle de son don musical, ce qui, à 4 ans, le déconcerte. Il a bien du mal à comprendre pourquoi sa famille est impressionnée par ce talent plutôt que par ses autres exploits. Tiens, par exemple, il arrive à sauter d'un coup 3 marches de l'escalier. Voilà quelque chose d'intéressant pour un enfant. Il faut trouver un professeur à Arthur, et ce sera une certaine Madame Pavlovska, une femme apparemment passionnée par les gammes.

Ce professeur de la vieille école lui fait enchaîner les gammes en lui posant une pièce de monnaie sur le dos de la main. Elle ne plaît évidemment pas à l'enfant et elle abandonne après 3 mois de lutte intense avec lui. Vient ensuite Monsieur Adolphe Prechner, qu'il présente comme un personnage étrange, un peu démoniaque, au visage grêlé de petites véroles et à la grosse moustache jaunâtre. Rubinstein ne donne aucun détail sur les techniques enseignées par le professeur, mais il reconnaît qu'il fera de grands progrès grâce à lui, car il lui a fait jouer la musique de Bach, Mozart et Mendelssohn. Il va travailler à ses côtés dès ses 4 ans et demi, et ce, pendant 5 ans. À l'âge de 7 ans, on va lui proposer de participer à un concert destiné à procurer des fonds pour une œuvre de charité. C'est une décision qui n'est pas à prendre à la légère. Les parents du jeune musicien ne veulent pas le présenter comme un enfant prodige. D'ailleurs, Rubinstein leur en sera toujours gré. « Je suis contre la publicité faite aux enfants prodiges », dira-t-il à l'aube de ses 90 ans. Ce sont les premiers à en souffrir car quand ils grandissent, ils n'arrivent pas à vivre avec les espoirs qu'on a mis en eux et ils souffrent des conséquences. Après de nombreuses consultations, finalement, la décision est prise. En accord avec le professeur Prechner, les parents acceptent que Rubinstein se produise pour la première fois devant un public. Le 14 décembre 1894, dans son petit costume noir, Arthur Rubinstein se sent fier et important. Il entre sur scène et il joue une sonate de Mozart, ainsi que quelques pièces de Mendelssohn et de Schubert. Sa prestation est acclamée par le public de la salle.

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1: À peu près à la même époque, les Rubinstein vont déménager pour un appartement plus grand à côté de ses grands-parents maternels. Le pianiste se souvient qu'il s'est ainsi rapproché d'eux, des juifs orthodoxes pratiquants avec lesquels il aimait faire Shabbat tous les vendredis. Il se souvient aussi que ses propres parents n'étaient pas très pratiquants. Sa mère allait à la synagogue, mais seulement pour être vue. Quant à son père, les rares fois où il y a emmené, c'était pour y entendre de la musique. Ses parents ne lui ont donc pas donné une stricte éducation religieuse. Et d'ailleurs, à l'âge adulte, il va parler de ses origines juives avec fierté, mais il se présentera toujours comme agnostique. Fait amusant d'ailleurs, le pianiste ne se disait pas athée, mais bien agnostique, car il pensait peut-être que son extraordinaire don musical avait quelque chose de divin. Et c'est d'ailleurs ce que pensait sa fille.

Même si Rubinstein ne se sentait pas proche de la religion, il ne va jamais oublier les vendredis soirs animés en famille. Les plats préparés par sa mère, carpe, brochet, poulet, canard, les discussions où rapidement tout le monde crie, les rires, les petites moqueries et déjà les morceaux qu'il joue pour accompagner la soirée. La vie est très agréable et joyeuse à cette époque. L'ambiance familiale est chaleureuse et pourtant Arthur Rubinstein va entretenir tout au long de sa vie de relations ambiguës avec ses parents. Son plus jeune fils, John, se souvient qu'il parlait de sa famille avec beaucoup de détachement, sans animosité, mais sans amour non plus. Il savait que ses parents l'aimaient, mais malgré tout, il ne se sentait pas aimé. Peut-on imaginer qu'il fut difficile pour ses parents, Isaac et Felicia, de s'occuper d'un enfant doté d'un si grand talent musical ? C'est fort possible. On a souvent l'impression que le couple se trouvait démuni face à son petit prodige, qu'ils ne savaient pas toujours comment aider leur fils. Et pourtant, ils ont mis tout en œuvre pour que son don musical se développe, multipliant les rencontres et les rendez-vous, tentant de trouver des institutions musicales à la hauteur de son talent. Ils ne vont pas hésiter aussi à l'emmener au concert, où il découvre l'opéra et notamment Aïda, donnée par une troupe italienne. Une autre pièce lui fait grande impression, c'est le Peer Gynt d'Edvard Grieg. À l'écoute de cette œuvre, Rubinstein se sent transporté. À peine rentré chez lui, il en rejoue de mémoire une grande partie sur son piano sous les yeux ébahis de sa famille.

Quand il n'est pas au piano, Arthur Rubinstein étudie à l'école russe, puisqu'il n'y a malheureusement pas d'école polonaise. D'ailleurs, ça l'attriste, car lui se sent polonais. Et c'est bien cette langue qu'il parle à la maison avec ses parents, ses frères et ses sœurs. Mais en rentrant de l'école, il sait qu'il va retrouver une amie dont il est devenu inséparable, sa petite cousine, Noémie, fille adoptive d'une de ses tantes. « Elle est belle comme un ange peint par Raphaël », écrit Rubinstein, « avec un visage rond couronné de boucles d'or et des yeux brillants d'une expression céleste. Son caractère est doux et tendre. Ensemble, ils jouent, ils rient et s'amusent. Nemutka, comme il l'appelle, l'écoute au piano, pleine d'admiration. Il illustre avec son instrument les petites scènes de leur vie quotidienne, les disputes, mais aussi les tempêtes. » Époque bénie, sorte de rêve éveillé pour ces deux enfants qui ne se quittent pas et ils imaginent ensemble mille aventures. « Je crois bien que nous étions probablement les enfants les plus heureux du monde », confie Rubinstein. « La vie nous apparaissait comme un conte de fées permanent ».

Nemutka, sa camarade de jeu tant aimée, tombe malade et succombe à la scarlatine. La nouvelle de sa mort lui est insupportable. Il est un mot en polonais, Żal, très beau et absolument intraduisible, écrit Rubinstein. Ce mot signifie tristesse, nostalgie, regret, blessure du cœur et en même temps autre chose. Il exprime cette sensation que l'on a de hurler en dedans de soi, si intolérable qu'on en a le cœur brisé. La perte de cette petite cousine tant aimée est une épreuve difficile dont il ne va jamais se remettre. C'est ce jour-là que son enfance a pris fin et il mettra des années à pouvoir évoquer ce deuil. Par la suite, il parlera de cette disparition dans de nombreuses interviews et confiera aussi que cette perte prématurée a considérablement changé son rapport à la mort.

Pour ne rien arranger, il perd peu après son grand-père. Rubinstein écrit alors qu'il déteste la mort, qu'il en a une peur terrible. Il demande à ses amis d'école quelle religion prend le plus grand soin de la dépouille mortelle des défunts, car lui refuse d'être enterré. Il préférerait à sa mort être allongé, en toute simplicité, dans un cercueil transparent, exposé sur un haut catafalque dans un vaste mausolée. Plus tard, Rubinstein déclara avec humour « Je me suis habitué à la mort ». Finalement, un pianiste, c'est un homme déguisé en croque-mort, avec constamment en face de lui son piano qui ressemble à un corbillard. Si tout cela peut faire sourire, l'état nerveux d'Arthur, lui, est de plus en plus préoccupant. Le jeune garçon devient irascible. Il est désobéissant, il refuse de se nourrir, il cherche constamment la bagarre avec ses camarades. Il porte en lui fureur, rancune, ressentiment. Il rumine, néglige son piano et se contente de faire paresseusement ses gammes sans conviction. D'ailleurs, son professeur commence à se plaindre de ce comportement. Le jeune Rubinstein ne trouve le réconfort que dans la lecture. Il lit tout ce qui lui tombe sous la main. Les romans de Jules Verne, les contes de fées, les livres d'histoire, les biographies d'hommes célèbres. Ses parents s'inquiètent. Il faut trouver une solution. Il faut absolument l'éloigner de Lodz. À l'automne 1896, il décide donc de l'emmener à Varsovie pour qu'il y poursuive ses études musicales.

3 heures de train séparent Łódź de Varsovie. Arthur est heureux de faire ce voyage. Il y découvre une ville magnifique et d'une grande noblesse avec des palais, un château et un jardin saxon. Les femmes y sont élégantes, les rues sont animées d'une foule gaie et exubérante. Il y avait quelque chose de si irrésistiblement vivifiant dans l'atmosphère de cette ville qu'elle a tout de suite conquis mon cœur, se souvient Arthur Rubinstein. La mère d'Arthur a pris rendez-vous avec la gloire locale, le professeur du conservatoire de Varsovie, Alexander Michalowski. C'est un ancien élève de Moscheles, Tausig et Reinecke. Il a mené une brillante carrière de soliste virtuose, puis il a choisi l'enseignement à l'âge de 40 ans. L'une de ses premières élèves d'ailleurs est une claveciniste qui deviendra célèbre, Wanda Landowska. Dans une salle poussiéreuse, Rubinstein joue pour lui. Michalowski est impressionné, certes, mais il refuse de s'occuper d'un si jeune élève. « Revenez dans un an pour une nouvelle audition », voilà son conseil. Et en attendant, faites-le étudier avec Alexander Rosiski. Sa mère l'installe chez une parente et elle, de son côté, retourne à Łódź. Et c'est donc la première fois que notre jeune musicien est coupé de ses parents. Les premiers jours sont difficiles, il se sent terriblement seul. Mais il est vite gagné par la vie foisonnante de Varsovie. Il joue enfin avec de jeunes garçons de son âge et certains membres de sa famille, notamment des oncles extravagants, lui rendent visite. Ils l'emmènent au restaurant et au concert. Et c'est avec l'un d'eux qu'il va découvrir Mattia Battistini, l'une des plus belles voix masculines qu'il ait eu l'occasion d'entendre. La voix du baryton italien.

0: Si la vie à Varsovie l'enthousiasme, Arthur Rubinstein n'est pas aussi heureux lorsqu'il doit étudier le piano. Son professeur est un vieil homme grand et gras, dit-il, paresseux et mou, à la longue barbe grise. Lorsqu'il joue une sonate de Mozart pour la première fois, il trouve même le moyen de s'endormir, il ne sera réveillé que par l'accord final de l'œuvre. Complètement indifférent au jeu du jeune musicien, il lui conseille d'acheter sa méthode d'exercice pour le piano et de la travailler 3 heures par jour. Ce professeur, qui a la maladie du sommeil, irrite de plus en plus l'apprenti pianiste avec qui la séparation apparaît rapidement inéluctable. Un malentendu autour du paiement du professeur accélère la rupture. Arthur Rubinstein dit qu'il se sent humilié. Aucun retour en arrière, aucune réconciliation ne semble possible. Quelques jours plus tard, sa mère, Felicia, arrive donc à Varsovie pour ramener son fils. Elle croule sous les reproches de Rudzinski, qui déclare sans appel « Ce garçon est un bon à rien, il n'a aucun avenir de pianiste. »
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0: Arthur Rubinstein retrouve l'air vicié de Lotz. Toute la famille est déçue, complètement désemparée. Que faire ? Oui, ce jeune musicien a du talent, mais visiblement, personne ne semble le reconnaître. Et les deux voyages, à Berlin et à Varsovie, se sont soldés par des échecs. Arthur Rubinstein a même l'impression d'être un raté. Et retrouver sa ville natale, si triste comparée à Varsovie, le déprime encore plus. Pourtant, les Rubinstein ne vont pas avoir le temps de s'apitoyer sur le sort du jeune garçon, car un autre coup dur attend la famille. À cette époque, Lotz est en pleine crise économique. Les grosses usines et leurs équipements modernes ont mis les ateliers de tissage à la main en faillite. Le père, Isaac Rubinstein, est ruiné. Il est obligé de vendre la maison, mais aussi l'atelier, une partie des meubles et l'argenterie. Il faut trouver une solution. Et en attendant, les parents d'Arthur vont l'envoyer avec une de ses sœurs passer l'été dans une station estivale. C'est là qu'il tombe amoureux pour la première fois. Vous allez voir que durant ces 7 épisodes, les coups de cœur et les passions de Rubinstein seront nombreux. Son premier amour donc s'appelle Mania et elle a 12 ans. Il tombe tout de suite sous le charme, dit-il, de ses yeux de princesse persane. Mais malheureusement, son amour n'est pas réciproque. Et il connaît ce même été sa première déception amoureuse lorsqu'il surprend Mania flirtant avec un jeune garçon de 16 ans. La désillusion sera dure à supporter pour ce tout jeune homme. Et alors qu'il vit son premier choc amoureux, les parents de Rubinstein, Isaac et Felicia, ont dû déménager et se sont installés dans la maison d'un membre de la famille. C'est dans cette nouvelle demeure qu'il retrouve donc ses parents après l'été. Isaac a aussi accepté de devenir comptable dans l'usine de son beau-frère. Et s'il tente de prendre la nouvelle avec philosophie, gardant sa sérénité habituelle, Felicia, elle, vit très mal la situation. Elle est irascible et ses quintes de toux deviennent de plus en plus fréquentes et

Arthur fait ses adieux à son père, qui reste calme, comme à son habitude, ne dévoilant pas ses émotions. Il monte dans le train avec sa mère. Il ne s'imagine sûrement pas à ce moment-là, en quittant la Pologne, qu'il n'y vivra plus jamais.

Arthur et sa mère s'installent chez la tante Salomea Meyer. Débute alors un marathon d'auditions. Chaque jour, il joue pour un nouveau professeur de piano. Chaque jour, il doit faire ses preuves. Chaque jour, c'est une nouvelle épreuve. Il joue pour Chervenka, pour Józef Hoffmann, qui est un grand pianiste polonais qui l'impressionne, mais ce dernier reste indifférent à sa prestation. Il cherche aussi à entrer en contact avec Busoni, mais le musicien est malheureusement en tournée, et ça, Arthur Rubinstein va le regretter toute sa vie. Busoni, dit-il, était la seule personne qui eût peut-être orienté mon talent dans une meilleure direction. C'était un homme de large vue sur le plan artistique autant que culturel et un homme sincèrement plein d'humanité. Arthur Rubinstein va se plaindre très souvent de ne pas avoir trouvé un professeur qui a su le stimuler, le comprendre et le laisser s'épanouir autrement que par des séries de gammes interminables. À la fin de la semaine, Felicia, sa mère, se sent découragée. Aucun professeur ne semble s'intéresser à son fils et les tarifs des cours sont exorbitants. Finalement, elle décide de faire à nouveau appel à Józef Joachim. Le violoniste accepte de les recevoir, bien qu'il soit étonné et quelque peu déçu même que le petit musicien n'ait pas choisi le violon. « Joue-moi un petit morceau de Mozart », lui demande-t-il. Arthur se met au piano.

Ce rondeau de Mozart n'a rien de particulièrement virtuose, mais son esprit mélancolique, sa profondeur en font une pièce redoutable à jouer pour un jeune musicien de 10 ans. Ce choix de musique a-t-il étonné Joachim? L'a-t-il impressionné? À la fin de sa prestation, il lui donne une tablette de chocolat, encore comme la première fois, et il s'entretient avec sa mère. Il en résulta la décision la plus capitale de mon existence, écrit Rubinstein, car le grand homme annonce qu'il va se charger de diriger son éducation culturelle et musicale. Joseph Joachim réunit trois de ses amis banquiers pour trouver l'argent nécessaire à son éducation. Joachim s'engage à fournir lui-même le dernier quart. Le grand violoniste exige une seule chose de sa mère, ne jamais l'exploiter comme un enfant prodige et lui donner une éducation complète jusqu'à sa maturité artistique. Les parents tiendront cette promesse. C'est donc le début d'une toute nouvelle vie pour le jeune Rubinstein qui va enfin bénéficier d'une éducation à la hauteur de son talent.

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2: Bonjour à tous, bienvenue sur France Musique et bienvenue au public du Studio 105. C'est reparti les amis pour la 9e saison de Génération France Musique, le live, l'émission qui ouvre la scène et ses micros aux musiciens de toutes les générations en direct et en public chaque samedi, comme les saisons précédentes. Eh bien, on va continuer à vous faire découvrir les talents de demain et nos coups de cœur musicaux tous azimuts. Cette saison devrait encore nous réserver de belles surprises avec notamment en novembre une spéciale en direct du Conservatoire supérieur de Paris, mais je vous en reparlerai. Peut-être au printemps prochain une émission dans une belle église parisienne, mais ça c'est encore en discussion, on s'en reparlera. En ce qui concerne cette première de l'année, on a décidé de frapper fort avec des invités de très très grande classe. L'association des musiciens de l'orchestre de l'Opéra National de Paris, Philopéra, qui va signer en direct dans un instant son acte de naissance sur France Musique. On aura aussi l'altiste Antoine Tamestit qui vient nous présenter son nouvel album avec la violoniste Alexandra Preussil autour des 44 duos de Bartok. Et puis on aura nos amis du Quatuor Agathe pour évoquer plein de choses, mais notamment leur festival en Corse qui se prépare. 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Allez, c'est parti, on commence donc avec Philopéra, une toute jeune association qui verra le jour officiellement ce dimanche à l'occasion de son concert inaugural au Palais Garnier à Paris sous la direction de Daniel Harding. Une association qui rassemble les musiciens de l'orchestre de l'Opéra National de Paris qui avaient envie de prendre un peu de lumière loin de la fosse dans laquelle ils officient chaque soir ou presque dans l'obscurité. Philopéra, c'est donc une saison bis de l'orchestre, organisée, pensée par les musiciens eux-mêmes, symphonique bien sûr, mais aussi l'occasion de jouer de la musique de chambre, en quintette, en quatuor, en sextuor, etc. Ils vont nous expliquer dans un instant le pourquoi du comment de Philopéra, mais d'abord accueillons le quintet avant de Philopéra, qui va jouer successivement une œuvre de circonstance pour une ouverture de saison, l'ouverture de la flûte enchantée de Mozart, arrangée par Takenori Nemoto, et puis deux extraits du tombeau de Couperin, la fugue et le rigaudon. Le quintet avant de Philopéra, c'est Harmonie Malter à la flûte, Philippe Giorgio au bois, Alexandre Chabot à la clarinette, Vladimir Dubois au cor et Théo Sarrazin au basson. Je vous souhaite une très belle nouvelle saison de Génération France Musique le live et une très belle après-midi à tous sur France Musique. Merci d'accueillir Philopéra.

0: Superbe ouverture de saison de Génération France Musique Live avec les musiciens de l'Orchestre de l'Opéra de Paris et l'association Philopéra en quintette avant qui nous a offert une transcription de l'ouverture de la flûte enchantée de Mozart signée Takenori Nemoto. Et puis la fugue et le rigaudon, extrait du tombeau de Couperin de Maurice Ravel, arrangé par Mason Jones. On a entendu Harmonie Malter à la flûte, Philippe Giorgio au bois, Alexandre Chabot à la clarinette, Vladimir Dubois au corps et Théo Sarrazin au basson. Pourra donc retrouver Philopéra pour son concert inaugural. C'est ce dimanche 6 septembre au Palais Garnier sous la direction de Daniel Harding. Et puis il y a un deuxième concert qui est déjà prévu le 10 novembre au Beaux-Arts de Bruxelles. Je vais demander à Alexandre de s'approcher et puis on va accueillir aussi le harpiste de l'Orchestre de l'Opéra de Paris, David Lotvoet, avec qui on va parler un petit peu de cette association Philopéra. Dites-nous, comment est née cette idée de prendre en main votre indépendance, d'une certaine manière, de créer cette association Philopéra, Alexandre?
1: C'est une association qui est indépendante, qui a été imaginée et créée par des musiciens de l'Opéra National de Paris. Et puis actuellement, nous sommes 120 musiciens à avoir rejoint ce projet. Donc pour nous c'est important parce que c'est un élan collectif qui est vraiment inédit et puis qui donne beaucoup de force à cette association. Et puis je pense qu'on a tous très envie de voir ce projet vivre, grandir et avoir un beau succès en commençant, comme vous l'avez dit, par

0: le concert que nous avons demain inaugural avec Daniel Harding.
1: Alors demain, ce dimanche, hein, donc 6 septembre, mais c'était quoi l'idée? Vous aviez besoin de prendre un peu de liberté, de sortir de la fosse, de jouer autre chose que des opéras, peut-être, David?
2: Oui, peut-être un peu tout ça, en fait. C'est l'occasion, c'est vrai pour nous, de pouvoir sortir de notre fosse, d'apporter peut-être notre propre couleur avec notre histoire, notre façon de travailler qui est souvent plus basée sur le lyrique. Mais oui, ça nous permet effectivement de sortir un peu de notre répertoire et de pouvoir aborder un répertoire qu'on a moins la chance de pouvoir jouer, de choisir aussi nos chefs. Enfin, c'est très agréable, c'est sûr.
1: Oui, parce qu'en temps normal, on vous impose tout, en fait, à l'Opéra de Paris. Alors que là, c'est Phil Opéra qui décide de tout. Est-ce qu'il y a d'autres orchestres d'opéra dans le monde, vous savez ça, qui ont eu la même idée que vous de fonder une association et puis d'organiser des saisons de concerts comme ça, Alexandre?
0: Tout à fait, on n'est pas les premiers. Il y a bien sûr l'Opéra de Vienne, avec Fuller de Vienne, qui est constitué depuis le 19e siècle. Donc c'est vraiment, ils ont ouvert l'idée de cette idée d'un orchestre qui est un orchestre lyrique constitué, et puis qui se produit pour des concerts symphoniques en autogestion. Donc on peut citer eux, on peut citer la Scala de Milan, qui est plus récent. Il y a aussi Munich. Il y a sûrement d'autres exemples que j'ai pas en tête, mais là c'est les trois qui me viennent en tête en parlant avec vous.
1: Et alors comment ça fonctionne du coup pour prendre les décisions, fabriquer une saison, parce que vous êtes 120, alors vous réunissez tous, il y a des votes, il y a un président, comment ça fonctionne Phil Opéra?
2: Il y a un président et il y a des réunions effectivement avec des projets, on se réunit ensemble pour aborder quels sont les projets possibles, aussi en fonction aussi des mécènes et des possibilités en fait des dates, puisque notre première mission quand même c'est d'être musicien à l'Opéra de Paris, donc ça, il faut viser dans les trous.
1: Est-ce que il y a une envie de défendre un répertoire en particulier?
0: En fait, je pense qu'il n'y a pas forcément un répertoire qu'on a en tête. C'est une proposition à chaque fois qui est collective. Et puis l'idée, c'est justement de jouer des pièces qu'on ne programme pas forcément à l'opéra ou qui n'ont pas été programmées depuis très très longtemps à l'Opéra de Paris. Donc voilà, c'est une saison qui vient un petit peu en complément de ce qui existe déjà à l'opéra, autant au niveau des pièces choisies et peut-être aussi des chefs invités.
1: Est-ce que vous pensez que ça puisse être aussi une manière d'approcher un public qui ne vient pas forcément à l'Opéra de Paris?
2: Oui, tout à fait. Et puis, de toute façon, chaque chance de pouvoir approcher un public pour développer la musique classique, pour développer l'art en général, je crois, est une bonne chose. Et si nous pouvons contribuer à le faire, tant mieux.
1: Eh bien, on va vous réécouter. On va écouter un autre groupe de musiciens issus de l'Orchestre de l'Opéra de Paris. Cette fois, c'est un quintet avec art. Peut-être une dernière question très rapide avec Alexandre. Dites-nous, c'est quoi le programme du concert inaugural du 6 septembre?
0: Eh bien, le programme donc de demain, c'est première symphonie de Mahler avec troisième de Schubert. Et donc, on est très content de pouvoir offrir ce projet avec Daniel Harding. On a commencé les premières répétitions en début de semaine. Et c'est un projet qui a mis beaucoup de temps à se monter, qui a mis plusieurs années. Et là, c'est en début de semaine, on a pu enfin voir de nos yeux cet orchestre Phil Opéra qui prenait forme, l'avoir dans nos oreilles. Et on est tous très excités à l'idée de faire le concert demain avec Daniel Harding, qui est quelqu'un qu'on apprécie beaucoup.
1: Eh ben voilà, félicitations, une belle naissance à découvrir donc ce dimanche au Palais Garnier à Paris, la naissance de Phil Opéra. On va écouter maintenant un autre ensemble, le quintet avec harpe, qui va nous jouer les deux premiers mouvements du quintet pour flûte, harpe et cordes de Jean Crasse. Alors cette fois, le quintet Phil Opéra, c'est de nouveau Harmonie Malter à la flûte, David Lodewood à la harpe, Eunijo au violon, Jonathan Nazé à l'alto et Yuri Lee au violoncelle.

0: La musique de Jean Crasse sur France Musique, les deux premiers mouvements du quintet pour flûte, harpe et cordes interprétés par les musiciens de l'association Philopéra à qui on souhaite donc une longue vie. C'était en l'occurrence Harmonie Malter à la flûte, David Lotvoet à la harpe, Enijo au violon, Jonathan Nazet à l'alto et Yuri Lee au violoncelle. Je rappelle le concert inaugural de Philopéra ce dimanche au Palais Garnier. Et puis pour la petite anecdote, c'était assez symbolique d'entendre ce quintet de Jean Crasse que le compositeur avait écrit à l'époque pour le harpiste prédécesseur de David, c'est-à-dire le harpiste de l'Opéra de Paris, contemporain de Jean Crasse.
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0: Merci d'être avec nous cet après-midi. Très heureux à présent d'accueillir un maître de l'alto. C'est monsieur Antoine Tamestit qui nous fait l'honneur d'inaugurer notre nouvelle saison du live en compagnie de la violoniste Alexandra Preussil. Tous les deux se sont livrés à un travail passionnant. L'enregistrement pour Harmonia Mundi des 44 duos de Béla Bartók qui sont originellement écrits pour deux violons. Des pièces à visée pédagogique inspirées par les nombreux collectages de musique populaire réalisé par Bartók en Hongrie, mais aussi ailleurs, comme en Ukraine par exemple. Et sur le disque, ils ont poussé l'authenticité historique jusqu'à reproduire certains des sons enregistrés par Bartók en son temps sur des rouleaux de cire pour nous faire entendre comment ces airs du folklore, la plupart du temps chantés par des paysans du début du siècle, sont devenus de véritables bijoux savants sous la plume du compositeur. On va donc entendre un florilège de ces duos et comme sur le disque, on va vous faire entendre pour deux d'entre eux le matériau sonore qui a été capté par Bartók lui-même, à savoir deux chants qui ont inspiré les duos numéro 16, Burlesque, et numéro 28, Tristesse. Alors on va entendre dans l'ordre le duo 44, Danse Transylvaine, le numéro 19, Conte, l'enregistrement de Bartók suivi de la Burlesque, deuxième enregistrement de Bartók suivi de Tristesse, et puis les duos 43, 36, 10, 35, 11, 22, 13 et 14, et ce ne sont pas les numéros du loto. Pizzi, Cato, Cornemuse, Chanson Ruten, Colomeika Ruten, Berceuse, Danse de Moustique, Chant de Noces et Danse du Coussin. Merci d'accueillir Alexandra Preussil et Antoine Tamestit sur France Musique.

0: très grand moment de musique pour ouvrir cette saison de Génération France Musique. Le live, Alexandra Preussil au violon, Antoine Tamestit à l'alto et une large première sélection de ces duos de Béla Bartók, originellement écrit pour deux violons, mais qu'on entend et qui sonne très bien d'ailleurs au violon et à l'alto. Hein, cet après-midi, c'est pas Antoine qui va me dire le contraire. On a entendu la danse transylvaine, le conte, la burlesque, tristesse, pizzicato, cornemuse, chanson et coloméica rutène, berceuse, danse du moustique, chant de noces et danse du coussin. Alors Alexandra, elle a beaucoup beaucoup de concerts à venir, mais c'est des concerts principalement à l'étranger, notamment en Espagne. Et puis Antoine, beaucoup de concerts en Allemagne, mais on arrivera à l'attraper quand même en France le 14 janvier prochain à la Halle au Grain de Toulouse et puis les 17 et 18 mars prochains à la Philharmonie de Paris. Alors Antoine Tamestit, on peut dire que tous ces duos, ils racontent tous des histoires, malgré leur brièveté, des histoires très précises, parfois des petits tableaux. Hein.
1: Oui, d'ailleurs, j'aimerais bien savoir quelle est la danse du moustique et qui l'a analysée. Mais on a entendu...
0: Moi, j'ai frappé dans les mains et j'en ai tué trois.
1: Voilà. Bon, c'est bien. En rythme.
0: Bien entendu.
1: Et avant, il y a une berceuse, par exemple, c'est même presque humoristique. On entend vraiment la maman qui essaye de bercer le bébé. Il y a un mouvement de berceuse comme ça, de balancement à l'alto. Et le bébé qui est à ma droite est complètement agité et pleure, mais vraiment énervé, excité. Et petit à petit, elle y arrive. Donc on a des histoires comme ça, mais on a aussi des légendes hongroises avec une fiancée qui va se marier et qui doit broder des fleurs à n'en plus finir sur un tissu pour récupérer son mari qui a été emporté par le diable. Et pour les récupérer, il faut qu'elle brode des fleurs.
0: Oui, donc c'est important de connaître tout ce contexte-là aussi pour comprendre cette musique de Bartók. D'ailleurs, vous avez choisi de faire entendre sur le disque, on en a entendu deux cet après-midi, de ces chants qui avaient été collectés par Bartók, dont on dit que c'était un peu le premier ethnomusicologue. Qu'est-ce qu'ils vous ont apporté, à vous, dans votre lecture de cette musique, ces enregistrements-là?
1: On a presque travaillé comme... moi, j'ai fait pas mal de musique baroque et mes professeurs de musique baroque nous demandaient de travailler les textes, d'essayer l'archet de l'époque, l'archet baroque, les cordes en boyau, le diapason. Et on s'est mis un petit peu dans la peau de ces musiciens parce que c'est ce que voulait Bartók. Comme vous le dites, c'est un processus ethnologique. Il était intéressé par les gens, leur culture, leur langue. Et donc, on a appris à jouer comme eux. On est même allé voir les clubs de danse à Budapest pour voir comment les gens dansent, comment ils ressentent la musique sans l'apprendre. C'est pas un texte, c'est un ressenti. Et puis voir comment ils tiennent leur archet, les musiciens folkloriques. C'est un peu plus haut, c'est un peu plus vers la pointe. On reste beaucoup plus à la corde. Et Alexandra, de son héritage, de sa culture, de son éducation, faisait ça naturellement. Moi, j'ai dû vraiment apprendre parce que ça me passionne vraiment, mais j'ai dû apprendre à jouer comme un musicien folklorique.
0: Alors, parler de l'héritage d'Alexandra, il faut quand même dire qu'elle a un héritage musical très important puisqu'elle n'est autre que la

0: petite fille du grand Janos Starker, quand même, ce grand violoniste d'origine hongroise, violoncelliste, qu'est-ce que j'ai dit violoniste ? Oh, violoncelliste, bien entendu. Son jeu à lui vous a aussi inspiré d'une certaine manière ?
1: Tout à fait, et même encore plus que son jeu, sa philosophie, son éthique, son sens de vraiment être proche du texte, être proche du respect, ne pas trop mettre de soi, mais être très humble par rapport à la musique. Et je pense que ça, c'est quelque chose qui est très naturel chez Alexandra. On ressent ça comme si elle a joué avec son grand-père, elle a été éduquée par lui, par le pianiste de son grand-père aussi, par son propre père, un très grand violoniste, William Prosil, et des gens qui ressentent la musique et qui se disent toujours, voilà, il faut étudier les partitions pour arriver à se mettre dans la peau du compositeur et vraiment être comme ça un serviteur. On ressent presque leur rythme et leur phrasé.
0: Allez, on va respirer de nouveau avec la musique de Bartok. Vous nous offrez deux autres extraits de ces duos, de ces 44 duos. On va entendre le numéro 31, Compliment de Nouvel An, le numéro 4. Et puis le numéro 32, Chanson à danser, avec à chaque fois de nouveau la petite archive sonore collectée par Bartok lui-même. Et puis je rappelle que le disque est sorti et qu'il est très beau, sous le label Harmonia Mundi. Alexandra Prosil au violon, Antoine Tamestit à l'alto, toujours en direct sur France Musique. Thank you.

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Magnifique, les amis. Alexandra Procil au violon, Antoine Tamesquite à l'alto, deux duos de Bartok. Le numéro 31, le numéro 32. Les amis, je dois dire franchement, après ce qu'on vient d'entendre, on a comme l'impression, Antoine, Alexandra, que vous avez replanté cette musique dans la terre dans laquelle ils sont nés, dans la terre de Bartok. Vraiment bravo. Et je

0: Je rappelle que le disque est sorti sous le label Harmonia Mundi.
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0: Merci d'être avec nous cet après-midi. Alors on va refermer cette émission, cette première émission de la saison, avec un quatuor qu'on suit depuis ses débuts, c'est-à-dire il y a 10 ans presque. On les adore. C'est le quatuor Agathe qui, en cette rentrée 26-27, a de nombreux projets sur sa to-do list. D'abord, leur festival Corsi Classique. Ça se passe à Ajaccio du 10 au 13 septembre, avec pour thème cette année les saisons. Et puis le quatuor fête aussi l'arrivée d'un nouveau membre. C'est la violoniste Juliette Beauchamp, qu'on va entendre d'ailleurs au poste de premier violon cet après-midi. Et puis nous parlerons aussi d'un énorme et magnifique et original et exaltant projet en cours de fabrication, l'intégrale de la musique de chambre de Korngold. Mais d'abord un petit avant-goût du concert qu'ils vont donner en ouverture de leur festival sur l'île de Beauté, avec les deuxième et troisième mouvements du quatuor en ré majeur, opus 20 numéro 4 de Haydn. Une certaine idée de l'automne qui approche tranquillement. Merci d'accueillir les Agathe, avec donc Juliette Beauchamp et Adrien Jurkovic au violon, Raphaël Pagnon à l'alto et Simon Yachmet au violoncelle.

0: Le Quatuor Agathe sur France Musique, qui a ses fans dans la salle, j'ai l'impression, j'ai entendu crier, bah oui, c'est très beau ce que vous faites les amis. C'était deux extraits du Quatuor en Ré majeur, l'opus 20 numéro 4 de Haydn, le deuxième mouvement, le mouvement lent, et puis le menuet à la Tsingalese à l'instant. Alors on pourra vous retrouver les Agathe du 10 au 13 septembre au festival Corsi Classique. Les concerts ont lieu dans l'église Saint-Roch d'Ajaccio, et puis il y aura aussi un beau concert au Wigmore Hall de Londres, ça c'est quand même la classe, à Melbourne en Australie, il y a plein d'autres dates, on les trouve sur votre site internet. Peut-être, Raphaël, est-ce que tu veux bien t'approcher peut-être de Juliette, qu'on puisse parler tous ensemble? D'abord, un petit mot quand même avec Juliette, qui est la nouvelle arrivée du Quatuor Agathe. Comment on fait pour s'intégrer dans un quatuor qui a déjà 10 ans d'existence et dans lequel il y a 3 loustiques?
1: Bah écoutez, c'est enfin je suis très très heureuse déjà d'être de
0: bah heureusement
1: partie de l'aventure. Oui.
0: Imagine interview. Non, alors, je suis vraiment, c'est une horreur totale.
1: Non mais écoutez, je pense que ça prend le temps qu'il faut de enfin en tout cas ils m'ont laissé une place que j'ai pu prendre et c'est magnifique de faire ce travail humain et musical ensemble.
0: Voilà, bon bah ça c'est bien, on est content. C'est la 11e édition, les amis, du festival Corsi Classique. C'est qui le Corse du Quatuor? Il y avait un lien quand même avec la...
2: Comme le visuel ne l'indique pas, c'est moi, donc c'est pas très radiophonique, mais je suis donc très blond et ma grand-mère est corse, voilà, donc c'est de là que ça vient.
0: C'est Raphaël Pagnon. Donc le thème de l'année, alors vous avez choisi les saisons, une référence à un certain changement climatique.
2: Et oui, hein, on a tous un peu souffert de la chaleur, donc on s'est dit qu'on allait remettre les pendules climatiques à l'heure à Ajaccio.
0: Oui, la Corse a particulièrement souffert en plus cet été.
2: Et oui, absolument.
0: Alors donc, quel programme, quels invités? Parlez-nous un peu de ce festival.
2: Alors, ben donc le programme s'articule autour des 4 saisons de Vivaldi, bien sûr. Et donc on a fait un petit jeu, voilà, d'avoir une saison par soir et autour de ça d'organiser un peu des programmes qui nous faisaient plaisir. Donc il y aura que des chefs-d'œuvre de toute façon, mais il y aura des styles différents aussi. Il y aura du gospel, il y aura du tango puisqu'il y aura les saisons de Piazzolla. Et puis bien sûr de la musique. C'est que de la musique de chambre puisque c'est tout ce qu'on sait faire, malheureusement. Donc voilà, il y aura du quintet avec piano. On a un pianiste formidable qui s'appelle Yannick Rafalimanana. Il y aura du clavecin, un jeune claveciniste ajaxien, Jordan Mouchalska, qui nous rejoint pour Vivaldi. Courtney Holmes, une soprane merveilleuse, et 2 autres violonistes, Soïmin, Jean-Baptiste Yachmet, et le Quatuor Agathe. Voilà, comme ça, j'ai cité tout le monde.
0: Allez, je repars en vacances. Moi, je retourne en Corse avec vous du 10 au 13 septembre. Il y a une autre grosse actu. Donc, après un premier disque Brahms, vous aviez commencé en attaquant très fort avec un monstre sacré. Alors là, vous préparez une autre aventure colossale, excitante à la fois. C'est l'intégrale de la musique de chambre de Korngold. Comment vous avez eu cette idée assez originale? Qu'est-ce qui vous a séduit dans la musique de Korngold? Alors, Raphaël.
2: Alors c'est un personnage déjà passionnant, on le sait pas beaucoup, mais donc c'est un enfant prodige, donc il était voilà très très doué. Il est un peu à la frontière entre deux mondes qui sont donc la musique du cinéma, la musique de film qu'il a. Voilà, il a une énorme production, donc c'est un peu le son luxuriant des péplums par exemple, Laurence d'Arabie, tout ça. Et puis quelque chose qui ressemble plus à la deuxième école de Vienne, donc c'est Schoenberg, un peu la nuit transfigurée, ce type d'atmosphère comme ça, très complexe harmoniquement. Et donc il y a tout ça dans les 3 quatuors qu'il a écrits, qui sont magnifiques et qu'on joue le plus possible et qu'on aimerait enregistrer.
0: Ainsi que tout le reste de la musique de chambre, avec d'autres pièces aussi. Voilà, il n'y a pas que des quatuors, c'est une belle entreprise. Alors il faudra trouver encore un label, peut-être un peu d'argent, hein, si vous voulez aider le Quatuor Agathe. N'hésitez pas à les contacter, c'est un projet absolument génial. Les amis, avant d'aller vous entendre en Corse du tri du 10 au 13 septembre à Corsi Classique, eh ben on va refermer le Quatuor en Ré majeur, opus 20 numéro 4 de Haydn. En voici le final, le Quatuor Agathe sur France Musique.

0: Le final du Quatuor Opus 20 numéro 4 de Haydn, et c'était le Quatuor Agathe, Juliette Beauchamp, Adrien Jurkovic au violon, Raphaël Pagnon à l'alto, Simon Yachmet au violoncelle, les Agathes, on les retrouve à Yatch du 10 au 13 septembre en Corse pour leur festival Corsi Classique. Merci les amis, ainsi se referme cette première de la saison de Génération France Musique, le live, une émission à retrouver en podcast sur le site de France Musique, sur l'appli Radio France. La semaine prochaine, on aura encore plein de super musiciens, un ensemble vocal, les six voix, la contrebassiste Lorraine Durantel, le trio Esqualo avec du bandolim, et puis le quatuor de saxophone Hypnos. À la prise de son aujourd'hui, Cédric Chatelus, avec au plateau Valentin Bobinet, Clara Galivelle, Sarah Jane Gégou, Hugo Pozzi, Noémie Moreno, à la sono Romain Lenoir, merci à Cédric Després, Brahim Elmouden pour les lumières, notre régisseur Christophe Smirtz, merci à Xavier Carrère qui a préparé cette émission, réalisée aujourd'hui par Sophie Pichon. Merci au public du studio 105. Je vous souhaite à tous une très très bonne fin de journée à l'écoute de
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0: Merci d'avoir choisi France Musique. Vous avez bien raison, il est tout juste 18h et j'en connais un autre qui commence très fort sa nouvelle saison des légendes du jazz. C'est Jérôme Badini avec le grand Miles Davis.

et bienvenue dans les légendes du jazz avec Miles Davis au Festival de Jazz d'Antibes Jean Lépin le 26 juillet 1963. Nous sommes, comme toutes les équipes de France Musique, très heureux de vous retrouver pour une nouvelle saison. Une nouvelle saison qui va nous permettre de partager avec vous les pépites sonores issues de nos archives INA Radio France. En mai dernier, afin de célébrer le centenaire de la naissance de Miles Davis, nous avions fait le choix de diffuser un concert inédit, celui qu'il avait donné au Festival de Jazz d'Antibes Jean Lépin, édition 1984. Alors vous avez été nombreux à apprécier cet enregistrement, mais la période électrique de Miles ne faisant pas forcément l'unanimité, nous allons vous proposer de rester au même endroit, dans la Binette Gould d'Antibes Jean Lépin, et de le retrouver 21 ans plus tôt, dans un contexte acoustique. On se souvient du concert du 27 juillet 1963, dont fut tiré le fameux album Miles à Antibes, paru sur le label Columbia, mais on ne se souvient pas toujours que les concerts des 26 et 28 juillet étaient tout aussi captivants. Deux enregistrements en mono que notre ingénieur du son Emmanuel Arminghe a brillamment restauré afin de pouvoir vous les offrir dans les meilleures conditions d'écoute. Voici Miles Davis avec George Coleman au saxophone ténor, Herbie Hancock au piano, Ron Carter à la contrebasse et Tony Williams à la batterie. So what?

Miles Davis dans les légendes du jazz sur France Musique avec George Coleman, Herbie Hancock, Ron Carter et Tony Williams le 26 juillet 1963 à Antibes, Juan-les-Pins. Après So What, nous allons poursuivre notre exploration de ce magnifique document sonore avec le standard de Victor Young, Stella by Starlight.

Si jamais vous nous rejoignez sur France Musique, dans les légendes du jazz, vous ne rêvez pas, vous êtes bien au Festival de Jazz d'Antibes Juan-les-Pins, édition 1963, avec Miles Davis, entouré du saxophoniste George Coleman, du pianiste Herbie Hancock, du contrebassiste Ron Carter et du batteur Tony Williams, qui vont de ce pas enchaîner Seven Steps to Heaven avec Walkin'.

Vous êtes toujours dans les légendes du jazz sur France Musique, à Antibes-Juan-les-Pins en juillet 1963, avec le quintet de Miles Davis qui va maintenant nous offrir une poignante version de My Funny Valentine.

0: première prestation du trompettiste Miles Davis au Festival de Jazz d'Antibes Juan-les-Pins. Un superbe concert donné le 26 juillet 1963 et qui était donc resté bien caché dans nos archives INA Radio France. Aux côtés de Miles, le saxophoniste George Coleman nous a rappelé à quel point il fut cet improvisateur passionnant qui aurait mérité bien plus d'attention qu'il n'en a eu à l'époque. Herbie Hancock était, lui, en train de s'affirmer comme l'un des plus brillants musiciens de son temps, ce qui était aussi le cas du contrebassiste Ron Carter. Quant à Tony Williams, une sacrée découverte pour le public français, qui voyait donc pour la première fois ce batteur prodige de 17 ans, qui, sans aucune forme d'appréhension, allait combler les aspirations avant-gardistes de ce nouveau quintet. Vous avez pu les entendre tout d'abord dans So What, thème emblématique de l'album Kind of Blue, enregistré par Miles Davis 4 ans plus tôt, mais ici sur un tempo plus rapide, ce qui était d'ailleurs l'une des marques de fabrique de Miles pour ses versions de concert. Puis ce fut la merveilleuse mélodie de Victor Young, évoquant la non moins merveilleuse Stella by Starlight, avant de repartir sur les chapeaux de roue avec Seven Steps to Heaven, que Miles venait de composer avec le pianiste anglais Victor Feldman, qui préféra la stabilité du métier de musicien de studio à un engagement dans le quintet de Miles pour les tournées, un choix qui laisse sans voix. Seven Steps to Heaven fut enchaîné à Walkin', un thème dont le copyright mentionne le nom de Richard Carpenter, ami de Miles et directeur artistique, pas vraiment connu pour être un compositeur, avant de conclure avec My Funny Valentine, légitimement co-signé Rodgers & Hart. Je remercie Emmanuel Armingue, ingénieur du son à Radio France, qui a restauré et remasterisé cette captation, dormant sagement dans nos archives depuis 1963. Un grand merci également à nos partenaires de l'INA, à Christelle Rousseau et Marie Jarros, qui ont conservé cet enregistrement, et à Viviane Lefebvre, qui a déniché des images de Miles Davis, filmant autour de lui avec sa propre caméra, en arrivant à Paris la veille du concert. Il s'agit d'une courte séquence d'images muettes qui valent vraiment le détour sur notre site francemusique.fr, à la rubrique Les légendes du jazz, ou bien sur l'ensemble de nos réseaux sociaux. Je vous donne rendez-vous immédiatement sur le site et sur l'appli Radio France, ou bien à partir de 23h sur l'antenne de France Musique, afin de revivre le concert donné par ce même quintet magique. Deux jours plus tard, nous étions le 28 juillet 1963. Pour cette reprise et pour la suite, je remercie chaleureusement Emmanuel Lacaze, notre chargé de programme, Stéphane Touvenin, notre ingénieur du son, et Fabien Fleurat, notre réalisateur. Et à 19h sur France Musique, nous sommes très heureux de retrouver Nathalie Piollet pour le premier Jazz Club de la saison. Bonsoir Nathalie.
1: Bonsoir Jérôme, merci beaucoup pour ces légendes du jazz. Je crois que je vais emprunter le titre de votre émission pour ce qui va suivre dans Jazz Club. Je n'exagère pas, il y a deux légendes du jazz qui s'apprêtent à monter sur scène, qui s'apprêtent à nous embarquer très très loin dans le plaisir, dans l'excellence, dans la haute voltige. Brad Meldo et Christian McBride. Je pourrais carrément arrêter mon micro ici. Tout le monde les connaît, tout le monde connaît leur exigence, leur poésie, leur sens de la mélodie, leur sens du groove, leur sens des racines plongées chaque seconde dans la modernité. Ils sont en tournée en France au moment de l'enregistrement de ce concert en mars 2026 et ils passent ce soir par la Maison de la Culture d'Amiens qui les a programmés ici pour célébrer ses 60 années d'existence. C'est la fête à Amiens, la fête dans la maison, la fête dans le public et la fête pour nos oreilles avec ce grand, grand duo. Brad Meldo, le pianiste le plus reconnu, le plus aimé de sa génération, connu pour son formidable lyrisme, sa poésie, sa sensibilité déchirante. On pleure souvent quand on écoute Brad en concert. Celui qui a montré la voie à toute une génération de pianistes jazz qui, à sa suite, s'aventureront vers la pop, le rock. Et Christian McBride,

le contrebassiste aux 9 Grammy Awards, sideman de Ray Brown, de Makot Tyner, de Chick Corea, époustouflante carrière en leader comme Brad. Ils se connaissent tous les deux depuis toujours ou presque sur le premier disque de Brad en leader en 95. C'est Christian qui déjà tient la basse. Cette aventure en duo, c'est une aventure qui est créée pour la scène. Pas de disque du duo pour l'instant, en tout cas rien à vendre à la fin du concert. Si frustration, vous pourrez vous rabattre sur les dizaines de disques qu'ils ont publiés sous leur nom au fil des 30 dernières années. Pas de disque, simplement le plaisir absolu d'écouter deux génies de la scène interagir ensemble. Brad qui se jette dans chaque concert avec toute son âme, toute sa profondeur. Christian, pilier du groove, maître du temps, maître des éléments. Écoutez tout ce qui circule entre eux, les idées, les émotions, les chants anciens qui résonnent, les voix nouvelles qu'ils ouvrent à chaque instant, à l'instinct. Brad Mendo, Christian McBride en duo. C'est légendaire et c'est dans Jazz Club sur France Musique.

The more I see you, aussi léger qu'une petite brise d'été. Brad Mendo au piano, Christian McBride à la contrebasse. On est à Amiens et dans Jazz Club.

0: From This Moment On. Voilà un des standards qu'ils ont choisi de jouer ce soir. Brad Meldo, Christian McBride.
1: C'est un grand plaisir de jouer pour vous ce soir. Merci. À la basse, the great Christian McBride. Christian McBride. Yeah, man. On a commencé avec un morceau The More I See You, an old standard. Le deuxième de Cole Porter, From This Moment On. On va continuer maintenant avec un waltz de Christian, dédié, this one, to a, dedicated to a pianist who was an important mentor for Christian and myself and many others when we arrived, the great late James Williams. So this one is called Uncle James by Christian McBride. Thank you so much. Merci bien.
0: Maintenant, une valse de Christian McBride dédiée au grand pianiste James Williams qui a été si important pour moi et pour Chris. C'est Jazz Club sur France Musique avec un duo d'exception, Brad Meldo, Christian McBride.

Uncle James pour le pianiste James Williams, composition du contrebassiste américain Christian McBride avec Brad Meldo. Ils sont en train de parlementer. Je crois qu'ils ont trouvé.

0: Ça se termine souvent dans un sourire, ces interactions entre Christian McBride et Brad Meldow à Amiens, à la Maison de la Culture d'Amiens. Et c'est Christian McBride au micro.
1: The great Brad Meldow.
0: Qui présente Brad Meldow.
1: The one and only
0: Brad. Pas moi qui le dis.
1: And once again, it's a great thrill for me to be able to play with my dear
0: pour
1: old
0: moi,
1: friend.
0: C'est un grand plaisir.
1: That song that we just played was written by Thelonious
0: mon
1: Monk.
0: Grand ami. On vient de jouer un morceau de Monk qui s'appelait Work.
1: And next we like to play a beautiful song.
0: Maintenant, une jolie chanson que vous avez entendue plein de fois, mais vous ne l'avez pas entendue sous les doigts de Brad
1: Meldow.
0: Et maintenant, voilà, Estate par Bruno Martino. Va peut-être partir du côté du sud.

Waouh. Estaté. Ce standard de Bruno Martineau, on pourrait croire à un standard brésilien puisqu'il est souvent interprété façon bossa nova. Mais ce morceau, il est signé par un Italien et il est revisité par Brad Mezzo et Christian McBride dans Jazz Club sur France Musique depuis la Maison de la Culture d'Amiens, que le jazz appelle par leur prénom depuis plus de 3 décennies, qui salue le public d'Amiens ce soir et qui se sont brièvement serrés dans les bras. Voilà, cette série de concerts en duo pour honorer leur amitié, leur connexion musicale. On se sent assez privilégié dans le Jazz Club de France Musique. C'est un concert enregistré à Amiens en mars 2026 à la Maison de la Culture d'Amiens. Le 20 mars dernier, et les voilà qui reviennent sur scène. On ne les voit plus trop car le public d'Amiens est debout, mais on les entend. On les savoure, c'est le principal.

0: Le Jazz Club de France Musique avec ces deux légendes, ce concert d'exception enregistré le 20 mars 2026 à la Maison de la Culture d'Amiens, Brad Meldo au piano, Christian McBride à la contrebasse dans ce répertoire fou. Un grand merci à l'équipe technique de Radio France, Yvan Charby pour la prise de son avec Loïc Duros. Merci à Franck Malabry, Éric Gérard, Martin Guénard et l'équipe du Jazz Club, Sylvain Lecomte, Emmanuel Lacaze et notre réalisateur Fabien Fleura. Je vous souhaite une bonne soirée. Je vous souhaite encore plein de concerts comme celui qu'on vient de vivre. Je nous souhaite encore plein de concerts comme celui que nous venons de vivre. Allez, France Musique, il est 20h. La soirée continue avec Judith Chen. Bonne soirée.
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4: Bonsoir, bonsoir à toutes et à tous et merci de nous rejoindre sur France Musique. C'est une nouvelle saison de samedi à l'Opéra qui reprend ce soir. Un rendez-vous, je vous le rappelle, hebdomadaire, chaque samedi de 20h à 23h, un opéra en son entier. Ce soir, politique et vie privée s'entrechoquent tragiquement. Simon Boccanegra de Verdi est à l'affiche, une très belle version de concert, sous la direction à Munich du Croate Ivan Repucic, avec les voix idéales d'Eleonora Burato, Freddy de Tomaso, Alexander Vinogradov et Georges Petean pour les rôles principaux. Alors, est-ce que vous êtes prêts pour le voyage? Eh bien, si oui, embarquons pour la République maritime de Gênes au XIVe siècle. Au prix de quelques manœuvres, le jeune corsaire Simon Boccanegra est élu doge. Il représente le parti du peuple, opposé à celui de la noblesse incarné par le patricien Fiesco. Puis, l'aventurier de la mer devient un grand homme d'État, pragmatique, réussissant à maintenir l'équilibre entre les partis de la République. Un équilibre durable, mais fragile. L'intrigue politique, la vengeance, la trahison finissent par abattre le doge. Parallèlement à cette extraordinaire fresque politique se déroule l'histoire privée du chef de l'État. L'enfant illégitime qu'il a eu avec Maria, fille de son ennemi Fiesco, cet enfant, Amelia, qui fut enlevée et qu'il retrouve 25 ans après. Son amour pour Gabriele Adorno, un des chefs de l'opposition à son père, mais qui finalement succédera au doge. La création de Simon Boccanegra a lieu à la Fenice de Venise en 1857. Ce n'est pas

un succès, mais Verdi aime cet opéra et il le remet sur le métier 24 ans plus tard pour la Scala de Milan avec l'aide d'Arrigo Boito pour le livret. Et le public est enfin à même d'apprécier la modernité de cet opéra magnifique, une beauté sans doute d'ailleurs inspirée au compositeur par son héros, ce héros d'une hauteur de vue, d'une clémence magnifique. Vous allez entendre des grandes scènes d'ensemble, des duos sublimes, duos d'amour ou bien duos entre un père et sa fille, comme si souvent chez Verdi. Tout au long de l'ouvrage, les enjeux politiques se doublent donc de drames sentimentaux et ça, c'est d'une richesse infinie. Alors j'ai évoqué très rapidement les chanteurs, voici plus en détail la distribution de ce soir. La soprano italienne Eleonora Burato, qui est donc Amelia Grimaldi, c'est-à-dire Maria Boccanegra, la fille de Simon Boccanegra. Le ténor anglo-italien Freddy De Tomaso, qui est Gabriele Adorno. Le baryton roumain Georges Petean, qui campe le rôle de Simon Boccanegra. Miklós Sebestyén, baryton basse hongrois qui est Pietro. La basse russe, Alexander Vinogradov, dans le rôle de Fiesco. Lyubomir Pushkarić, qui est Paolo Albiani. Ruth Volpert, la servante d'Amelia. Moon Jung-ho, un capitaine des arbalétriers. Le chœur de l'Opéra d'État de Bavière a été préparé par Stelario Fagon et l'orchestre de l'État de Bavière, dirigé par le chef croate Ivan Repucic. Voici donc Simon Boccanegra de Verdi, mélodrame en un prologue et trois actes, sur un livret de Francesco Maria Piave, révisé pour cette deuxième version de 1881 par Arrigo Boito. Écoutez bien, le prologue va commencer simplement, seulement quelques lignes orchestrales aux cordes qui s'enchaînent pendant le lever de rideau, quelques touches de trombone, de basson, pianissimo, une musique qui semble monter des profondeurs de la mer. Excellente écoute et à tout à l'heure.

0: Paolo prononce la malédiction, trémolo de clarinette basse, alto et violoncelle. Le chœur, frappé de stupeur, s'éloigne. Et finalement, l'orchestre tout entier explose, tandis que Paolo s'enfuit en jetant un cri « Aurore ». C'est ainsi que se referme le premier acte de Simon Boccanegra de Verdi, une version donnée à Munich sous la direction d'Ivan Rebutschik, avec les voix d'Eleonora Burato dans le rôle d'Amelia Grimaldi, Freddy de Tomaso, Gabriele Adorno, Georges Petean et Simon Boccanegra, Miklós Sebestyén et Pietro, Alexander Vinogradov, Fiesco, également les voix de Lyubomir Puškarić, Ruth Volpert et Moon Jung Ho. Le chœur de l'Opéra d'État de Bavière et l'orchestre de l'État de Bavière placé sous la direction, je vous le disais, d'Ivan Rebutschik.
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0: Et nous sommes ensemble comme chaque semaine jusqu'à 23h. 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Alors ce soir, le cri désespéré de Boccanegra pour la paix, faisant écho aux mots du poète Pétrarque qui devient une supplique intemporelle et puis cette mer scintillante rendue par l'orchestre, ce symbole d'espoir. Voilà ce qui arrive à l'acte central, l'acte 2. Nous sommes dans une pièce du Palais des Doges, la nuit tombe. Avant de s'enfuir, désormais proscrit, Paolo s'est faufilé dans le palais des Doges et verse un poison mortel dans un verre d'eau. Il veut ainsi punir Boccanegra, qui lui doit son trône, pour l'humiliation subie. Il tente également, en vain, de pousser Fiesco à assassiner le Doge. Finalement, Paolo parvient à attiser la jalousie de Gabriele envers Boccanegra. Amelia ne souhaite pas encore révéler à son amant que l'affection que Boccanegra lui porte n'est qu'un amour paternel. Gabriele est donc déterminé à tuer Boccanegra. Amelia avoue à son père qu'elle aime Gabriele et qu'elle serait même prête à mourir avec lui. Restée seule, Boccanegra boit l'eau empoisonnée et s'endort. Gabriele sort de sa cachette, dégaine son épée et une fois encore, Amelia intervient pour sauver Boccanegra, qui se fait reconnaître comme le père d'Amelia. Gabriele est prête à mourir, mais le Doge veut faire preuve de clémence et mettre fin à cette vieille haine. À ce moment-là, dehors, la foule se rassemble contre Boccanegra. Lui et Gabriele veulent se battre pour la paix. Boccanegra lui promet ainsi la main d'Amelia. Merci de votre fidélité à la soirée lyrique Simon Boccanegra, acte 2, c'est maintenant, avec notamment les voix d'Eleonora Burato, Freddy de Tomaso et Georges Petean. Excellente écoute et à tout à l'heure.

Quand l'émeute fomentée par les patriciens éclate, Gabriele se joint au doge et défend le palais contre les assaillants. C'est ainsi que se termine le deuxième acte de Simon Boccanegra de Verdi dans sa seconde version de 1881. Vous écoutez Samedi à l'Opéra sur France Musique. Merci d'être en notre compagnie ce soir. Donc, Simon Boccanegra à Munich avec Eleonora Burato dans le rôle d'Amelia Grimaldi, Freddy De Tomaso en Gabriel Adorno, Georges Petéan en Simon Boccanegra, Miklos Sebestyén en Pietro, Alexander Vinogradov, Fiesco et également les voix de Lyubomir Puškarić, Ruth Volpert et Moon Young Ho, le chœur de l'Opéra d'État de Bavière et l'orchestre de l'État de Bavière dirigé par Ivan Repucic. Alors voilà ce qui va se tramer au troisième et dernier acte. Au palais des Doges, vue sur Gênes, illuminée pour les fêtes. La mer en arrière-plan. Les partisans du Doge célèbrent sa victoire. Alors que Fiesco est remis en liberté, Paolo, rebelle armé, attend son exécution. Il avoue à Fiesco avoir enlevé Amelia et empoisonné Boccanegra. C'est alors qu'apparaît le souverain, affaibli par le poison, qui, à la vue de la mer, se remémore un bonheur passé. Fiesco veut enfin se venger. Le doge assure cependant qu'il peut désormais satisfaire à la condition de Fiesco et lui remettre sa petite fille, c'est-à-dire la fille de Maria et de Boccanegra. Amelia, qui, comme sa mère, s'appelle en réalité Maria, et Gabriele les rejoignent. Ils apprennent que Fiesco n'est autre que le grand-père d'Amelia et que toute haine a été surmontée. Boccanegra bénit le jeune couple, désigne Gabriele comme son successeur et meurt. Simon Boccanegra de Verdi, acte 3, eh bien c'est maintenant sur France Musique. Excellente écoute et à tout à l'heure.

0: Les cloches sonnent avec lenteur et gravité, tous s'agenouillent, Boccanegra est morto, prier pour la paix de son âme. C'est ainsi, pianissimo, ce qui est si rare, que se termine cet opéra, c'était Simon Boccanegra de Verdi, mélodrame en un prologue et trois actes sur un livret de Francesco Maria Piave et Arrigo Boito, créé ici en 1881 à la Scala de Milan, car nous écoutions ce soir la seconde version de cet opéra. La soprano Eleonora Burato était Amelia Grimaldi, le ténor Freddy de Tomaso était Gabriele Adorno, Simon Boccanegra était chanté par Georges Petean, Pietro par Miklos Sebestyen, Fiesco par Alexander Vinogradov, Paolo Albiani par Lyubomir Puškarić, Ruth Volpert était une servante d'Amelia et Moon Jung-ho, un capitaine des arbalétriers. Le chœur de l'Opéra d'État de Bavière était préparé par Stellario Fagon et l'orchestre de l'État de Bavière dirigé par Ivan Repucic. Une interprétation donnée à Munich le 26 avril dernier au Théâtre du Prince Régent. Un grand merci à l'Union Européenne de Radio et Télévision pour cette très belle version de concert. Montage pour France Musique, Jean-Claude Mullet. Restez branchés, nous sommes ensemble jusqu'à 23h.
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0: Et on commence en résonance avec cette réminiscence de Simon Boccanegra signée Franz Liszt, Sous les doigts en 1971 de Claudio Arrau.

Claudio Arrao, au début des années 70, interprétait cette belle réminiscence de Simon Boccanegra, composée par Franz Liszt. Merci d'écouter France Musique. Alors ce soir, nous avons eu le bonheur d'écouter une très belle version de concert de Simon Boccanegra de Verdi, emmenée par de beaux chanteurs. Et je vous propose de prolonger ce plaisir lyrique en retrouvant Alexander Vinogradov. J'ai trouvé qu'il avait chanté un magnifique fiasco. De nationalité russe, Alexander Vinogradov, né en 1976, a débuté ses études à l'âge de 7 ans avec la clarinette et le piano. Et en 1995, il a commencé ses études de chant au conservatoire de Moscou. Il est engagé dès l'année suivante à l'opéra Bolchoï pour un rôle dans Norma. Il a alors que 21 ans et très vite, il va devenir l'invité régulier des plus grandes scènes internationales. Je vous propose ici de le retrouver avec l'orchestre du Gürzenich de Cologne, dirigé par Dmitri Kitayenko, dans les scènes 4 et 5 de Yolanta de Tchaïkovski. C'est un opéra très très beau qui raconte le destin d'une jeune fille, Yolanta, qui est aveugle de naissance, qui est élevée dans l'isolement selon la volonté du roi René, son père, qui a tout mis en œuvre pour lui cacher son infirmité. La jeune fille ne sait donc finalement même pas que les autres voient le monde qui l'entoure. Là aussi, il y a dans cet opéra de très belles scènes entre un père et sa fille, comme dans beaucoup d'opéras de Verdi et notamment dans Simon Boccanegra qu'on entendait tout à l'heure. Alexander Vinogradov est ici le roi René.

La voix d'Alexander Vinogradov dans le rôle du roi René dans Yolanta de Tchaïkovski. On écoutait ici les scènes 4 et 5 de ce bel opéra avec l'orchestre du Gürzenich de Cologne dirigé par Dimitri Kitayenko. 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Je vous propose de nous quitter donc avec un rayon de soleil après la basse d'Alexander. Place aux aigus de Freddy de Tommaso, autre héros de notre soirée. Alors ce n'est pas du tout que je n'aime pas les sopranos, mais c'est moins fréquent de célébrer les voix masculines. Et dans Simon Boccanegra, elles étaient à la fête. Alors je vous propose de retrouver donc cette voix du ténor Freddy de Tommaso, ici dans un extrait de son album qui s'appelle Passione.

0: Freddy de Tomaso et l'Orchestre Philharmonique de Londres dirigé par Renato Balsadonna dans un extrait de l'album Passione. Et c'est ainsi que se termine ce premier samedi à l'Opéra de la nouvelle saison lyrique sur France Musique. Joie d'avoir retrouvé toute l'équipe. Pierrick Charles pour la mise en onde, Pierre Villers cette année à la réalisation. Bienvenue, Cécile Bonnet-Desclostres avec qui la joyeuse et fructueuse collaboration se poursuit pour la documentation et le site. La semaine prochaine, je vous retrouve à 20h pour une soirée pas comme les autres. Nous serons à Londres pour la fameuse Last Night of the Proms. D'ici là, portez-vous bien.
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Bonsoir, vous écoutez France Musique et c'est une très bonne idée car vous allez retrouver Miles Davis au Festival de Jazz d'Antibes Jean Lépin le 28 juillet 1963. Je l'évoquais dans la première partie de cette émission, le fameux album Miles à Antibes correspond à la date du 27 juillet 1963. Un concert que nous avons diffusé dans son intégralité il y a quelques années dans les légendes du jazz, avec en prime deux titres longtemps restés inédits. Mais les concerts de la veille et du lendemain, donc, n'ont pas été publiés. C'est pourquoi nous avons eu très envie de vous les faire revivre sur France Musique.

l'enregistrement en mono comportait un certain nombre de défauts. L'ingénieur du son Emmanuel Arminghe y a remédié en restaurant cette pépite sonore qui sommeillait dans nos archives INA Radio France depuis sa diffusion par André Francis il y a 63 ans. André qui, à l'époque, présentait les artistes chaque soir sur la scène du festival. Revoici Miles Davis, entouré du saxophoniste George Coleman, du pianiste Herbie Hancock, du contrebassiste Ron Carter et du batteur Tony Williams. C'était donc à Antibes-Jean-les-Pins, le 28 juillet 1963. Et c'est de nouveau ce soir, dans les légendes du jazz, sur France Musique.

Miles Davis dans les légendes du jazz sur France Musique. Nous sommes à Antibes-Juan-les-Pins le 28 juillet 1963 avec George Coleman au saxophone ténor, Herbie Hancock au piano, Ron Carter à la contrebasse et Tony Williams à la batterie. Après If I Were a Bell, chanson de Frank Loesser, il me semble reconnaître l'harmonie modale et plus précisément le mode dorien de So What.

Vous êtes bien sur France Musique dans les légendes du jazz avec Miles Davis à Antibes-Juan-les-Pins en juillet 1963. À ses côtés, George Coleman, Herbie Hancock, Ron Carter et Tony Williams qui vont maintenant nous offrir cette superbe sérénade Stella by Starlight.

Deux morceaux s'enchaînent dans les légendes du jazz sur France Musique. Juste le temps pour moi de vous dire que nous sommes avec Miles Davis en 1963, avant de laisser place à Walkin'.

Ainsi s'achève notre diffusion du concert donné par Miles Davis le 28 juillet 1963 au Festival de Jazz d'Antibes Jean Lépin. Un concert resté enfoui dans nos archives INA Radio France et que nous sommes très heureux d'avoir pu vous faire revivre ce soir. Vous aurez sans doute apprécié le jeu très inventif du batteur Tony Williams, âgé de seulement 17 ans et qui déjà redéfinissait le rôle de la section rythmique en utilisant notamment la polyrythmie. Et on peut carrément dire qu'avec George Coleman au saxophone ténor, Herbie Hancock au piano et Ron Carter à la contrebasse, il s'est agi là de la première incarnation de ce qui n'allait pas tarder à s'appeler, avec l'arrivée de Wayne Shorter l'année suivante, le second grand quintet de Miles. Ce concert a débuté avec If I Were a Bell, une chanson que Frank Loesser avait écrite en 1950 pour la comédie musicale Guys and Dolls et qui est devenue un standard du jazz après avoir été enregistrée par Miles pour l'album Relaxing with the Miles Davis Quintet en 1956. Miles a composé So What 3 ans plus tard, avec le retentissement que l'on sait, ce véritable bouleversement que fut l'apparition de la modalité dans l'harmonie jazz. L'harmonie de Stella by Starlight est plus conventionnelle, quoique très sophistiquée. Elle fut concoctée par Victor Young pour le film The Uninvited en 1944. Quant à Walkin', ce riff de pur hard bop, je le rappelais hier, Miles en avait cédé les royalties à son ami, l'homme d'affaires et directeur artistique, Richard Carpenter. Un grand merci à Emmanuel Armingue, ingénieur du son maison, qui a brillamment restauré et remasterisé ce document sonore. Merci également à nos partenaires de l'INA, à Christelle Rousseau et Marie Jarros, qui ont conservé cet enregistrement, et à Viviane Lefebvre, qui nous offre des images rares de l'arrivée de Miles à Paris, la veille de sa venue à Antibes. 30 secondes d'images muettes et insolites à voir sur notre site francemusique.fr à la rubrique Les légendes du jazz, ainsi que sur l'ensemble de nos réseaux sociaux. 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John McLaughlin à la guitare, Bill Evans au saxophone ténor, au soprano et également à la flûte, Mitchell Foreman au clavier, Jonas Helborg.

0: Juliette de la Lune.
1: C'est une rencontre qui remonte au printemps 2022. Le musicien et producteur catalan Raoul Refret se rend dans les Pouilles, en Italie, et croise la route de l'une des voix qui incarne cette région, la chanteuse Maria Mazzotta. Raoul prépare un projet autour de la métamorphose. Maria lui raconte alors l'histoire de la pizzica et de la taranta, des danses traditionnelles du sud de l'Italie. On dit de ces danses, rythmées et répétitives, qu'elles permettaient de guérir des morsures de la tarentule. Une transe pour la guérison, devenue avec ces deux artistes un projet artistique, un album et un concert donné le 1er février 2026 au Théâtre de la Ville de Paris. On y entend la douceur des berceuses, la douleur de la mort. On y entend toute la profondeur et la spiritualité de chants qui rythment la vie. Bienvenue dans cette catharsis collective et bon voyage sur Planète Okora.

On vient d'écouter le titre Stornelli avec la voix de Maria Mazzotta portée par le musicien catalan Raoul Refré dans ce concert donné au Théâtre de la Ville à Paris. Les deux artistes proposent dans ce concert de se plonger avec des oreilles neuves, modernes, sur les traditions musicales du sud de l'Italie, entre berceuses, chants de travail, musique religieuse et bientôt le cœur du projet, la pizzica, une célèbre danse exorcisante qui finit de dresser ce tableau italien incarné par l'univers sonore de Raoul Refré et de Maria Mazzotta.

San Paolo di Galatina, une pizzica, danse traditionnelle de la région du Salento, en Italie, interprétée ici par Maria Mazzotta et Raoul Refré au théâtre de la ville de Paris. San Paolo di Galatina, c'est aussi le titre de leur album sorti en 2026.

Le concert de Maria Mazzotta et Raoul Refré est à retrouver à la réécoute sur le site de France Musique et la page Planète Okora, une émission réalisée par Max James, attaché de production Maud Nourry, prise de son pour le concert Andreas Jaffré et Guillaume Leplège. Merci à Sébastien Royer pour la technique. Je vous souhaite une très bonne journée à l'écoute de France Musique.

Oui, parce que c'est le mode d'expression. Depuis 1994, je ne joue plus avec des musiciens, je ne fais plus des foires de la bière ni des stades de foot sous la pluie. Et pour avoir une meilleure écoute, je chante dans des théâtres et sur les conseils de William Scheller, je m'exprime en piano-voix parce qu'il m'a dit « tu auras la plus grande trouille et la plus grande liberté d'expression » et c'est la vérité. Donc j'ai suivi son conseil et j'en suis très heureuse. En fait, j'ai enregistré cet album dans les conditions du live, comme si j'étais sur scène. C'est-à-dire que c'était très dangereux. Je faisais plusieurs prises de suite et je ne pouvais faire des réenregistrements qu'au milieu des couplets ou des refrains parce que je ne m'accompagne jamais deux fois de la même façon et je ne chante jamais deux fois pareil. Donc c'était très difficile au niveau des respirations de pouvoir monter les enregistrements. Donc si je me trompais à la fin de la chanson, il fallait tout recommencer. Donc c'était une tension très excitante et c'est ce qui donne l'impression que je chante en live parce que je chante en live.

0: Marie-Paule Bell, dans cet album, vous avez choisi d'aborder des thèmes, notamment l'amour, parce que ça, c'est quelque chose qui vous tient à cœur et qui permet d'évoquer toutes les choses qui ont compté dans votre vie. Bien sûr, cette relation longue avec Françoise Mallet-Joris, à laquelle vous avez consacré un livre également, il y a quelques années, Comme si tu étais toujours là. Et donc, on aura l'occasion d'y revenir. Mais également, dans cet album, il y a des chansons qui évoquent votre famille, qui évoquent votre enfance. Donc, c'est une sorte de retour aux sources.
1: Oui, vous savez, avec mon grand âge, je me suis dit, si je ne me livre pas entièrement maintenant, ça sera trop tard. Donc, j'ai partagé des souvenirs et des émotions plus personnelles que dans les autres albums. C'est l'album le plus personnel que j'ai sorti de toute ma carrière. Et oui, je parle de l'enfance, je parle de...

de ma rencontre avec Françoise. Je parle de mes deux frères en en ayant décrit un seul, mais en fait, ça évoque mes deux frères dans la même chanson. J'ai parlé de mon père, j'ai parlé de ma mère, donc c'est vrai que je me suis livrée beaucoup plus intimement.

0: Où habitiez-vous, Marie-Paule Belle, toutes ces années d'enfance dont nous parlons? Où est-ce que ça se passait?
1: De ma naissance à l'âge de 8 ans, j'étais dans l'Oise. Je suis née dans une petite ville de l'Oise, à Pont-Sainte-Maxence. Et là, j'ai vu ce que c'était que le travail d'un médecin qui était demandé partout, d'un vrai médecin de famille. Il n'y en a plus aujourd'hui vraiment qui écoute 2 heures un patient alors pour un petit mal de gorge, pour être sûr qu'il n'y a rien d'autre, pour faire de la psychothérapie en même temps, etc. Donc, il était tellement formidable et tellement aimé. Qu'il s'est dit, je ne vois pas grandir mes enfants, on va aller à Nice pour se rapprocher de la Corse parce que ma mère était d'origine corse. Et donc, on allait tout le temps en Corse dès qu'il y avait des vacances scolaires. Et donc, comme ça, à Nice, c'était une grande ville. Il pensait qu'il aurait moins de travail, mais il était tellement génial, il était tellement bon médecin qu'il a eu la même clientèle et il nous a vus très peu grandir. Et donc, de 8 ans à 23 ans, j'ai fait mes études primaires et mes études de lycée au lycée Calmette à Nice et mes premières années de maîtrise de psychologie.
0: Marie-Paule Belle, votre père, que vous chantez dans cette chanson assez
1: il
0: personnelle,
1: écoutait
0: voilà.
1: Le cœur des gens et il y avait
0: ouais.
1: mon piano dedans.
0: Voilà.
1: C'est parce qu'il, c'est une phrase qu'il disait souvent en sortant de son cabinet de consultation avec le stéthoscope autour du cou.

0: Mais à cette époque-là, vous étiez déjà baigné de musique dans votre enfance.
1: Oui, parce que j'ai eu la chance extraordinaire d'avoir une mère très musicienne qui avait fait de longues études de piano. Mon père jouait du violon, mais enfin, il avait arrêté. Mais ma mère continuait à jouer du piano et c'est elle qui m'a appris mes premières positions de main sur le clavier à l'âge de 3 ans et demi. Donc, j'ai des souvenirs vraiment de petite enfance avec le piano.
0: Et vous l'avez travaillé très longuement?
1: Disons que j'ai eu un professeur de piano classique pendant 11 ans, mais j'ai très très peu travaillé parce que maman avait souffert d'un travail assez rigide avec un professeur qui, pour les passages de pouce dans les gammes, posait une gomme sur le dessus de la paume de la main et si la gomme tombait sur le clavier, elle recevait des coups de règle. Donc, elle était allée voir mon professeur de piano classique et elle lui avait dit, je ne veux qu'en aucun cas, jamais, ma fille souffre à cause de la musique. Je veux qu'elle n'ait que du plaisir avec la musique et avec l'instrument. Donc, même si elle ne travaille pas, même si elle se trompe, ne la grondez jamais. Donc ça, j'ai compris ça assez vite et j'ai très peu travaillé, ce qui fait qu'aujourd'hui, je ne peux pas lire une partition. Bon, à la limite, je peux écrire une ligne mélodique chiffrée avec des accords, mais c'est tout. Et encore, j'ai du mal. Je fais tout, tout, tout d'oreille depuis que je suis petite, avec à l'époque du premier magnétophone quand j'étais adolescente, ensuite les cassettes, ensuite maintenant l'iPhone. Je travaille tout d'oreille et je fais ma petite cuisine à la maison.
0: Donc vous êtes un peu fâché avec le solfège alors.
1: Ah, complètement, complètement. Et puis ça me rebute. Même quand on faisait les fêtes avec William Scheller chez lui pour faire danser les copains et la famille de William, il me disait, allez, viens, on va jouer à quatre mains. Je disais, mais je peux pas lire la musique. Il me disait, je vais te souffler les accords. Alors, il m'a fait découvrir des musiques de Schubert que Schubert avait composées pour jouer dans les bordels, par exemple, ce que j'ai appris grâce à lui. Je ne le savais pas. Donc, il mettait la partition. Lui jouait, il faisait la partie droite du clavier. Donc, il jouait vraiment ce qu'il avait écrit sur la partition. Et puis, il me criait les accords. Il me disait la, ré, mi. Et alors, je jouais les accords qu'il me disait. Et donc, comme ça, on faisait danser la famille.

0: Et alors, est-ce que vous avez des pianistes que vous aimez particulièrement ?
1: Martha Argerich, évidemment, mais je suis pas la seule. Ça, c'est sûr, j'aime bien Daniel Barenboim. Quand j'étais petite, maman m'amenait au concert et j'ai eu la chance d'écouter William Kempf, Georgique Zifra, parce que maman l'aimait beaucoup. Et donc, moi aussi, j'aimais la force qu'il dégageait quand il jouait les Rhapsodies, par exemple, de Liszt. Et donc, ça, c'est mes préférés. Mais à la maison, on avait les valses de Chopin par Dinu Lipati. Donc, j'aimais beaucoup cette interprétation-là. Tous ces grands noms m'impressionnent beaucoup. J'aime bien ce qu'on peut faire maintenant sur les réseaux. Souvent, on a des petits morceaux de musique classique interprétés par plusieurs pianistes. Comme ça, on peut comparer. Ça, j'adore. Et puis, j'ai beaucoup aimé aussi, j'aime toujours, mais ça fait longtemps que je ne l'ai pas vu en concert, Evgeny Kissin. Donc, voilà, c'est mes pianistes préférés.
0: Alors, si on devait choisir un morceau que vous aimez particulièrement par un pianiste ou une pianiste que vous aimez particulièrement, ce serait quoi ?
1: Ce serait un impromptu de Schubert, peut-être le quatrième, que jouait ma mère. Et après, j'en ai fait une chanson. Parce que j'adore les impromptus de Schubert. Ou alors, ça serait évidemment un nocturne de Chopin, parce que j'ai une admiration sans borne pour Chopin.
0: Et lequel,
1: je suis très, très attirée par le romantisme au piano. Mmh. Et parce que j'ai écouté beaucoup ce genre de musique et ça a influencé beaucoup de mes harmonies dans mes chansons. C'est très classique ce que je fais, mais beaucoup du mineur. Et le passage, comme Chopin l'employait beaucoup, le passage du mineur au majeur. Je suis très sensible à ça.

0: Marie-Paule Bell, j'aimerais savoir comment vous êtes venue d'assez bonne heure finalement à la chanson, même petite, grâce à votre ami d'enfance
1: Michel Grisolia.
0: Michel Grisolia, oui.
1: Écoutez, c'est venu par hasard parce que Michel écrivait des textes, vraiment, il était très petit, quoi, 9-10 ans, il écrivait déjà des nouvelles, il écrivait des thèmes de pièces de théâtre, il écrivait, et puis il écrivait des petits poèmes, des chansons, et puis en parlant comme ça, on était petit, au lieu d'aller jouer avec les autres enfants, on s'amusait à écrire des chansons, je mettais de la musique sur ces poèmes, et ça a commencé comme ça. Et puis quand on a commencé, c'était drôle, parce qu'on était quand même vraiment très très jeunes, et on n'écrivait que des chansons tristes et dramatiques, et complètement... complètement tragique et exagéré. Et ma grand-mère, qui était corse, bonifacienne, tout habillée tout en noir dans un grand fauteuil au fond de la pièce, elle disait, mon Dieu, mes pauvres enfants, si vous commencez comme ça, qu'est-ce que vous allez devenir? Oui, parce qu'on aspirait qu'à la tombe, on disait des textes très, en regardant ma main vieillie et toutes ses veines qui se tordent, je pense à ce monde pourri, etc. Donc, la révolution avant l'heure de l'adolescence.
0: Oui, ça a bien changé après.
1: Et oui, après, on en a fait des chansons drôles, oui.
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0: Dans ce dernier album qui vient de sortir, Marie-Paul Bell, vous rendez hommage à votre maman trop tôt disparue avec une chanson qui s'appelle « Avec toi, je riais souvent ».
1: Oui, c'est vrai, parce que c'est un souvenir très tendre. D'ailleurs, j'en ai parlé dans une chanson qui s'appelle « L'impromptu de Schubert », justement. Quand je travaillais mon piano, je travaillais vraiment n'importe comment. Je veux dire, à la fin, je transformais Chopin en jazz et je m'amusais à voir sur un thème de Beethoven comment on pouvait le faire devenir un rock et des trucs comme ça. Donc, elle entendait, elle était de l'autre côté de l'appartement, dans la cuisine, et elle faisait beaucoup de cuisine méditerranéenne, Corse, par exemple, un plat que j'adore, les aubergines farcies à la bonifacienne, ça c'est, elle le faisait très bien. Donc, je sentais l'odeur des aubergines qui arrivaient, et en même temps, elle entendait mon piano, alors elle me corrigeait à distance, elle me disait, non, non, pas comme ça, recommence. Non, avec du sentiment. Ça, c'était ce que j'entendais le plus souvent, qu'il fallait que je joue avec du sentiment. Et en fait, moi, j'étais très, très envieuse du jeu de ma cousine Germaine, qui, elle, jouait très technique. Et donc, on nous opposait souvent. Alors, maman me disait, essaye de prendre exemple sur Françoise, elle s'appelait Françoise aussi, sur Françoise, qui joue si bien. Et à elle, on disait, essaye de jouer avec plus de sentiment, comme Marie-Paul. Donc, je me souviens toujours de ces mots-là. Et puis, alors, quelquefois, elle quittait sa cuisine pour venir à mon piano pendant que je travaillais. Et alors là, elle jouait une valse de Brahms ou un impromptu de Schubert ou un prélude de Chopin. Donc ça, c'est des souvenirs formidables. Et puis, on riait. Puis alors, comme elle jouait beaucoup moins que dans sa jeunesse, elle disait « Oh, je n'ai plus les doigts d'avant ». Et elle s'énervait comme moi, je m'énerve si j'essaye de jouer une valse de Chopin. J'arrête tout de suite parce que c'est catastrophique.

0: Alors, on va revenir à la chanson, Marie-Paule Bell, parce que, avant de venir à Paris, vous avez franchi plusieurs étapes de façon un peu empirique, et puis ça s'est précisé, j'ai envie de dire, au fil des ans. Vous vous êtes nourri également d'autres styles musicaux, bien sûr, que piano classique, c'est-à-dire il y a eu plein d'autres choses qui vous ont nourri pendant votre adolescence. Les gens pourront en dire un mot.
1: Oui, j'avais la chance d'habiter Nice à côté de Jean Lépin, et j'ai donc eu le bonheur de voir la création du festival de jazz d'Antibes-Jean Lépin. Et j'avais une tante qui était folle du jazz et qui m'a initiée à l'écoute du jazz classique. Mais j'ai vu énormément d'artistes très très connus se produire dans la pinette de Jean Lépin. Donc celle à qui je pense tout de suite et pour qui j'ai toujours une admiration sans borne, c'est Ella Fitzgerald, évidemment. Mais j'ai vu des artistes très différents, aussi bien au piano comme Oscar Peterson ou des gens aussi vraiment des icônes comme Miles Davis, dans tous les genres, quoi. Chick Corea, des Pharaoh Sanders, des gens très différents. Et donc, j'ai une oreille qui était habituée à ce genre d'improvisation, à cette liberté. Et puis, au tout début, c'était vraiment le jazz classique, Sidney Bechet, Claude Luther à la clarinette. Et donc, j'aimais beaucoup ça. Et puis, après, sont arrivés les Beatles. Alors là, c'était une folie. J'étais complètement folle de ce qu'ils faisaient. C'était, pour moi, c'était une révolution, comme pour tous les jeunes de mon âge, parce qu'on avait notre musique. C'était une révolution sociale. Et en même temps, c'était très, très harmonieux, très, très mélodique. Donc, j'étais très heureuse parce que c'était autre chose que de la rythmique, c'était vraiment des harmonies savantes de voix, par exemple dans une chanson comme Because, que je cite toujours parce qu'il y a eu un travail des voix formidable. J'étais encore au lycée à cette époque-là et on en achetait un album pour toute la classe, puis on se le passait entre nous, on faisait des réunions et on écoutait, dès qu'un album sortait, on se réunissait pour l'écouter, donc c'est des souvenirs très très forts. Puis j'avais été les voir, j'avais eu la permission de sortir le soir parce que de ce côté-là, on était très sévère à la maison, mais j'avais eu la permission de sortir le soir pour aller les voir au Palais des Expositions à Nice. Donc c'était plus un souvenir d'arrosage des pompiers avec des lances pour calmer les fans qui hurlaient. C'était surtout des filles, elles hurlaient tellement fort qu'il fallait les calmer avec de l'eau. Et moi, heureusement, j'étais sur des gradins en hauteur, mais on n'entendait rien. C'était vraiment le fait de dire j'y étais, quoi. Et j'ai eu cette chance-là.
0: Et pourtant, ce n'était pas encore l'U Arena avec 40 000 spectateurs.
1: Oui, absolument.

0: Marie-Paul Bell, quel a été durant votre adolescence le déclic qui a pu vous faire penser que vous pourriez faire une carrière dans la chanson?
1: J'ai eu deux déclics en voyant deux personnes sur scène qui sont Brel et Barbara.
0: À Nice, donc.
1: À Nice, oui, à Nice, dans une salle qui s'appelait Le Casino, qui était derrière les galeries Lafayette, et au même endroit. Brel, j'y allais un peu à contre-cœur, enfin, c'est mon frère qui avait pris des places, et parce qu'il avait une adoration pour Brel, mais moi, c'était la période, vous savez, les bourgeois, c'est comme des cochons, plus. Et donc, c'était pas des chansons qui m'emballaient, moi. Moi, les chansons qui m'emballaient, c'était la chanson des vieux amants qui est venue plus tard. C'était à l'époque, Ne me quitte pas après moi, mais enfin bon, ou les vieux, j'aimais beaucoup ces chansons-là. Donc, mon frère, il adorait ça. Il me dit, allez, il faut le voir sur scène, tu vas voir. Et il arrive un moment où il chante Amsterdam, et donc j'étais complètement sciée, quoi, parce que il était tellement dans ses chansons, devant un micro fixe, il transpirait tellement qu'il avait la transpiration qui coulait le long de son menton et qui faisait comme un goutte à goutte et qui faisait une petite flaque autour du pied du micro. Et je me disais, mais c'est fou de se donner comme ça, quoi. Et là, j'ai été en admiration complète. J'ai découvert ce que c'était que chanter sur scène, quoi. Parce que personne ne se donnait autant. Mais autant. Et des années après, avec Barbara, ça m'a fait la même chose. Je me suis dit, mais elle est tellement habitée, cette femme. Elle est tellement, elle fait tellement corps avec son piano. C'est, oui, ça existe. On peut jouer du piano et chanter l'amour comme elle le fait, avec des sentiments féminins. Et voilà, donc c'était très important et ça a été décisif pour moi, bien avant le concours de télécrochet de chapeau.
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1: Jacques Brel interprétait Les Vieux, ici à l'Olympia, en octobre 64, à l'époque où Marie-Paul Belle songeait de plus en plus à chanter.
2: Mes copains à la fac de lettres savaient que je faisais de la chanson, parce que souvent j'amenais ma guitare dans les amphis, donc j'étais un peu, je dois dire, indisciplinée, même très. Les copains venaient aussi à la maison pour faire de la musique, et donc on se réunissait souvent aussi dans un endroit qu'on appelait la petite maison, qui était une espèce de petite maison dans un jardin d'une amie, des parents de cette amie. Et donc, on était tous des auteurs-compositeurs et on se réunissait dans cette petite maison et on chantait chacun nos compositions. C'est comme ça qu'ils savaient que j'écrivais des chansons. Et donc, c'est comme ça aussi qu'au début, quand j'ai présenté des chansons à ce concours, j'ai chanté Le plat pays de Brel et j'ai chanté une chanson de moi qui était peut-être la première chanson qui était vraiment... fini, on va dire, et qui parlait d'un thème que j'ai toujours aimé, qui est le thème du clown, parce que quand j'étais élève au lycée, je dessinais des clowns tristes sur les tables d'école, et donc j'ai écrit une chanson sur un clown qui est triste, et c'est tout à fait banal comme sujet, mais bon, j'avais l'excuse d'être adolescente et de commencer, quoi. Donc,
1: le thème du clown, chanson jamais enregistrée, ressurgira 10 ans plus tard dans le titre « Comme les princes travestis ».
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1: On arrive, Marie-Paul Bell, à une étape importante. C'est un concours qui vous a permis de vraiment de vous lancer dans la chanson.
0: Oui, oui, c'est sur un pari avec des copains étudiants, puisqu'à ce moment-là, j'ai été en faculté des lettres à Nice, que je me suis inscrite pour ce télécrochet à Télé Monte Carlo qui s'appelait Chapeau. En fait, ça s'appelait Chapeau parce que le studio d'enregistrement à la télévision était relié par téléphone avec des bars disséminés sur toute la Côte d'Azur, de Monte Carlo à Marseille, et les gens allaient dans les cafés, regardaient la télévision et votaient pour un candidat. Alors évidemment, des candidats étaient sélectionnés pour faire rire, pour qu'ils aient le chapeau sur la tête, parce qu'au bout de trois noms donnés par un des cafés, il y avait des hôtesses qui apportaient un chapeau derrière le candidat qui chantait, et au bout du troisième chapeau, on vous le mettait sur la tête avec un roulement de tambour effrayant, et donc il fallait finir la chanson sans avoir de chapeau sur la tête.
1: Parce que sinon, si vous aviez le chapeau, vous étiez éliminé.
0: Voilà. Ouais. Et il y avait l'émission toutes les semaines jusqu'à la fin de l'année où il y avait une finale annuelle. Et on chantait devant un jury de professionnels, des musiciens, des arrangeurs, des artistes, etc. Dans un théâtre à Monte-Carlo.

0: J'ai été sélectionnée de semaine en semaine. J'ai eu la chance de ne pas avoir le chapeau et de chanter à la fin devant un jury professionnel. Et là, le prix de toute cette année de concours, c'était d'enregistrer un 45 tours avec deux titres chez CBS et d'aller au Québec pour faire de la promotion. Et je chantais à ce moment-là, je ne sais pas si ça existe encore, on chantait dans des émissions qui étaient faites en live, comme ça, dans des supermarchés, donc entourés de spectateurs, et on chantait directement comme ça dans ces émissions
1: Au Québec, donc.
0: au Québec, à Montréal. Et donc, j'ai fait des émissions comme ça, et c'était la première fois que je prenais l'avion, que je partais seule, donc c'était tout un événement dans la famille, ma mère en pleurs, etc.
1: Et là, vous aviez quel âge, là?
0: Là, je devais avoir 20 ans.
1: Et le 45 tours, le fameux 45 tours CBS, là, il a fallu aller à Paris pour l'enregistrer.
0: Oui, il a fallu aller à Paris, même plusieurs fois. Et puis, je veux dire, moi, j'étais complètement naïve. Je connaissais rien au métier. Donc, j'ai rencontré un arrangeur, j'ai rencontré des musiciens. Il a fallu que je trouve des photos, des trucs comme ça, je veux dire. Bon, et alors, c'était branle-bas de combat dans la famille, je veux dire, pour chercher des photos qui soient pas trop vilaines. J'ai gardé d'ailleurs un mot de ma mère que j'ai dans ma chambre, où elle répond à une lettre que je lui avais envoyée. Et où elle répond en disant: je ne trouve rien comme photo, j'espère que ça ira. Donc tout le monde se mettait à mon service, entre guillemets, pour m'aider à pouvoir trouver les matériaux pour faire cet album.
1: Et alors, qu'est-ce qu'il y avait sur ce 45 tours, vous
0: Oui,
1: l'oubliez?
0: il y avait deux chansons. Il y avait
1: Oui.
0: une chanson dont j'avais fait les paroles et la musique, qui s'appelle Il n'y a rien à comprendre. Et puis il y avait une chanson sur un texte de mon père, parce que mon père, il écrivait des poèmes aussi quand il lui restait du temps en dehors de ses consultations et de ses visites. Et il avait écrit un poème que j'aimais bien, et une chanson qui s'appelle Tout vient à point. Et donc voilà, j'avais ces deux chansons sur comment on appelait ça, la série Gemini chez CBS.

0: Est-ce que ça a déclenché des premières scènes, vraiment en tant que professionnelle, Marie-Paul Bell?
1: Non, pas encore, non, parce que je suis retournée à Nice. Et puis, c'est seulement 3 ans plus tard que je suis venue à Paris après la mort de ma mère. C'était une très, très grosse cassure dans ma vie parce que je l'ai perdue très rapidement, en 69, ouais. En 6 mois, et d'un cancer très grave. Et moi, j'avais 23 ans et on avait toujours

0: été très, très, très maternée par ma mère parce que j'ai grandi dans un matriarcat corse très, très fort. Donc, ma grand-mère, mes tantes, ma mère. Et comme mon père n'était pas là, c'était elle qui prenait toutes les choses en main en faisant croire que c'était mon père qui décidait, comme très souvent, on va dire. Et donc, à la mort de ma mère, j'ai dit que les unités de valeur que je devais travailler ou que j'avais envie de travailler ne pouvaient pas se faire à Aix, ce qui n'était pas vrai. Mais j'ai dit qu'il fallait absolument que j'aille à Paris pour continuer mes études officiellement, mais pour commencer à chanter dans les cabarets, parce que c'était qu'en se montrant dans les cabarets de la rive gauche qu'on pouvait avoir une chance d'être remarquée.
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0: Extraite de l'émission d'Yves Gribouquet Libre Parcours sur France Culture, cette chanson écrite par Michel Grisolia et composée par Marie-Paul Bell fait partie du répertoire des débuts de la chanteuse qu'elle va défendre à partir de 1970 dans les cabarets de la Rive Gauche. Il en sera question dans la prochaine émission. 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Tour de chant, une émission de Martin Pennet, avec le concours de Dorothée Gol à la préparation, Delphine Baudet à la technique, Doria Zénine à la réalisation. Merci à Romain Couturier de la discothèque de Radio France et à Mylène Touchet pour l'archive de l'INA.
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